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Je m'appelle Mathieu Guimond. C'est un plaisir de passer la soirée en votre compagnie en ce lundi. 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On parle également de l'eau bientôt dans les bassins du centre aquatique Agnico Eagle, une bonne nouvelle, et de 25,7% de la population de l'Abitibi-Témiscamingue qui aura plus de 65 ans en 2051. C'est un signe que la région vieillit tranquillement, mais sûrement. 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

J'espère que vous passez un très bon lundi soir, bien branché au meilleur de la musique en Abitibi-Témiscamingue sur le haut 104.3, 102.1 et 95.7. 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

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Je m'appelle Mathieu Guimond. Un plaisir de passer ce lundi soir en ce 29 juin 2026 en votre compagnie en Abitibi. On s'entend. Cette semaine va faire chaud. Je compatis beaucoup avec ceux et celles qui sont en train de faire des boîtes. Tu sais, quand il fait chaud, en plus de tout ça, si t'as pas l'air climatisé, oh! Je pense à vous autres. Je suis de tout cœur avec vous. Je vais m'occuper de la musique pendant que vous êtes en train, bien sûr, de faire vos boîtes pour votre déménagement qui s'en vient ce mercredi sous le signe de la chaleur un peu partout au Québec, en plus de tout ça, hein? Non, notamment en Abitibi-Témiscamingue. Vous autres, vous nous écoutez de quel endroit vous êtes au travail, sur la route, à la maison, au chalet, en vacances. On veut le savoir. Vous nous faites signe via nos réseaux sociaux. Vous pouvez nous appeler, nous texter, notre site web. Qu'est-ce qui se passe de bon pour vous en lundi soir en Abitibi-Témiscamingue.

0: 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Salutations à toute la gang de la papeterie commerciale à Amos, à Val-d'Or et à Malartic qui nous ont choisis. Merci beaucoup d'être là, la gang. C'est le fun de vous savoir à l'écoute en ce lundi soir. Où est-ce que vous êtes en Abitibi-Témiscamingue? Qu'est-ce qui vous occupe? J'ai une bonne pensée pour Max qui nous a texté. Lui est en train de faire des boîtes. Ben oui, le déménagement, c'est demain. Eux autres, le déménagement. Ouais, il y en a qui réussissent à avoir leur appartement ou leur nouvelle maison et un petit peu d'avance. Dans ce temps-là, ça te permet de pouvoir éviter la folie que tout le monde veut avoir des camions de déménagement en même temps le 1er juillet, hein? Alors, on vous salue. Merci de nous avoir choisis pour vous accompagner en ce lundi soir.
1: Ah ouais.

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Je m'appelle Mathieu Guimond. C'est un plaisir de passer la soirée en votre compagnie en ce lundi. Côté actualité, qu'est-ce qui retient l'attention, ce que vous devez savoir, entre autres, sur monabitibi.ca, à la une de notre site web d'information, on a Québec qui débloque 66 millions de dollars sur 3 ans pour la lutte contre le crime organisé. On parle également de l'eau bientôt dans les bassins du centre aquatique Agnico Eagle, une bonne nouvelle, et de 25,7% de la population de l'Abitibi-Témiscamingue qui aura plus de 65 ans en 2051. C'est un signe que la région vieillit tranquillement, mais sûrement. 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

J'espère que vous passez un très bon lundi soir bien branché au meilleur de la musique en Abitibi-Témiscamingue sur le haut 104.3, 102.1 et 95.7. 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

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Je m'appelle Mathieu Guimond. Un plaisir de passer ce lundi soir en ce 29 juin 2026 en votre compagnie en Abitibi. On s'entend. Cette semaine va faire chaud. Je compatis beaucoup avec ceux et celles qui sont en train de faire des boîtes. Tu sais, quand il fait chaud, en plus de tout ça, si t'as pas l'air climatisé, oh! Je pense à vous autres. Je suis de tout cœur avec vous. Je vais m'occuper de la musique pendant que vous êtes en train, bien sûr, de faire vos boîtes pour votre déménagement qui s'en vient ce mercredi sous le signe de la chaleur un peu partout au Québec, en plus de tout ça, hein? Non, notamment en Abitibi-Témiscamingue. Vous autres, vous nous écoutez de quel endroit vous êtes au travail, sur la route, à la maison, au chalet, en vacances. On veut le savoir. Vous nous faites signe via nos réseaux sociaux. Vous pouvez nous appeler, nous texter, notre site web. Qu'est-ce qui se passe de bon pour vous en ce lundi soir en Abitibi-Témiscamingue?

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C'est le fun de vous savoir à l'écoute de haut 104.3, 102.1 et 95.7 en Abitibi-Témiscamingue. Salutations à toute la gang de la papeterie commerciale à Amos, à Val-d'Or et à Malartic qui nous ont choisis. Merci beaucoup d'être là, la gang. C'est le fun de vous savoir à l'écoute en ce lundi soir. Où est-ce que vous êtes en Abitibi-Témiscamingue? Qu'est-ce qui vous occupe? J'ai une bonne pensée pour Max qui nous a texté. Lui est en train de faire des boîtes. Ben oui, le déménagement, c'est demain. Eux autres, le déménagement. Ouais, il y en a qui réussissent à avoir leur appartement ou leur nouvelle maison et un petit peu d'avance. Dans ce temps-là, ça te permet de pouvoir éviter la folie que tout le monde va avoir des camions de déménagement en même temps le 1er juillet. Hein? Alors, on vous salue. Merci de nous avoir choisis pour vous accompagner en ce lundi soir.

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Bienvenue dans vos 100 000 matins, édition du mardi 30 juin, dernière journée du mois de juin. Merci d'être avec nous autres dans vos 100 000 matins sur les ondes de Haut-Frais de Côté avec vous à la barre de ces 100 000 matins. Donc, ça fait bien 100 000 matins, là. Hein, c'est correct. J'aime ça quand je m'auto-corrige. Ça, c'est le genre d'affaire que ma blonde, quand elle m'écoute, elle dit, oh, t'es tellement bon quand tu fais ça. Ouais. Idéalement, selon mon boss, je devrais pas avoir à le faire. Bon, revenons à nos moutons. On a une super belle émission encore une fois pour vous autres. On a Marc Bouchard là, dans la prochaine demi-heure qui s'en vient. Avec Marc, on va parler de ce sondage J.D. Power. Je sais pas si vous connaissez ça, J.D. Power. C'est comme une grande instance qui fait des rapports, qui fait des sondages sur la qualité et la fiabilité des véhicules. Et paraît-il qu'il y a des résultats qui sont surprenants. Donc, Marc va vous en parler là, dans à peu près une trentaine de minutes. Sinon, on va aussi avoir Francis Frappier pour la chronique finance. C'est aux alentours de 7h40 à peu près. On va parler de vacances parce que là, on y est là dans les vacances. Ce qui est important de savoir, c'est que là, sur l'ensemble de la province, il y a un avertissement jaune de chaleur intense qui a été émis. Là, on est là, notre première canicule arrive. Ça sera pas peut-être aussi intense qu'en Europe, même si en Europe, là, ça tend à vouloir baisser un petit peu. Mais quand même, à partir de demain, on pourrait avoir des maximums qui vont tourner autour de 45 avec le facteur humidex, tu vas me dire oui, là, mais quand même avec des maximums qui vont tourner autour de 45. Puis là, tu me dis, ben non, hey, moi, là, la tuque, ça se peut, là. Puis à l'Abitibi aussi, là, parce que l'Abitibi, il y a un avertissement jaune aussi qui a été émis. Même chose pour la Montérégie, centre du Québec. Ça s'étend, là, vraiment à la grandeur de la province, ou presque, là. Cette vague de chaleur, ça commence aujourd'hui, mais à partir de demain, ça va être encore plus intense, là, jusqu'au week-end prochain. Puis ça reste que, bon, il y a quand même un peu d'instabilité, là. Mais je vous ferai pas des grandes météos. Prochaine météo, c'est à 6h30. Selon les différents marchés. Fait que, on a une excellente émission, encore une fois, pour vous autres. D'ailleurs, on va s'en parler. Je suis tombé là-dessus ce matin. C'est pas le sujet dont je voulais vous parler, mais qu'est-ce que vous faisiez, vous autres, à 12 ans? Hein? Vous en étiez où? Moi, en tout cas, j'étais loin, mais très, très loin d'être au niveau de cette jeune demoiselle dont je vais vous parler. Je suis tombé sur cet article-là ce matin dans le Journal de Montréal. Vraiment, c'est impressionnant. Fait que j'ai bien hâte de vous présenter celle qui s'appelle Charlie Maya Marcotte, qui a seulement 12 ans. C'est assez exceptionnel, son jeune parcours à date. Mais on a toujours de l'excellente musique, et ça ne changera pas d'ailleurs tout au long de la semaine, mais surtout pour l'émission spéciale, parce que, ouais, on a une émission spéciale vendredi. Nous, on est en congé vendredi. Demain, 1er juillet, Fête du Canada, on rentre. Voyons donc, on va être là, moi, fidèle au poste. Je vais même être là le lendemain pour ma fête. Oui, je vais être en onde pour ma fête, ça, c'est toujours bien le fun. Mais nous, on a décidé de déplacer le férié, puis ça va être vendredi, mais vendredi, il y a une super émission qui vous attend. Le road trip, ça c'est toujours le fun. Les meilleures chansons qu'on aime écouter quand on fait une longue route, quand on part pour les vacances. Fait que manquez pas ça vendredi. Mais pour tout de suite, on s'offre les colocs. C'est eux autres qui commencent notre émission avec tellement longtemps. Merci d'être avec nous autres dans vos 100 000 matins à Haut. On vous souhaite une super belle journée.

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1: Quand j'étais au secondaire, on appelait ça des bolés. Maintenant, on appelle ça de la douance. Et je suis tombé sur cette histoire-là ce matin. Une jeune demoiselle, 12 ans, elle s'appelle Charlie Maya Marcotte. C'est dans le Journal de Montréal, vous allez trouver ça, là. Elle est en 5e secondaire. Je sais pas ce que tu faisais à 12 ans. Moi, à 12 ans, je me demandais... c'est... je le dirais pas. non, ça a rapport avec des petits autos, des lutteurs en plastique. Non, il n'y a rien de mauvais là-dedans. On reste dans le bon goût, là. Mais, tu sais, j'étais loin, tu sais, je me posais la question, c'est plus comment j'étais pour jouer, avec quoi j'étais pour jouer, les amis. Tu sais, oui, il y avait la rentrée du secondaire, mais tu sais, Colin, j'étais loin d'être cinquième secondaire, d'être mature et surtout d'être aligné dans la vie parce que elle, bon, l'article parle surtout de la musique parce que c'est une jeune qui est talentueuse, elle est bonne dans tout. Elle, l'école ordinaire, ça ne l'intéressait pas. Elle avait de la misère à s'intégrer, elle avait de la misère à aller à l'école parce que elle trouvait ça plate, tu sais. Elle s'intéressait à rien. Tout était trop facile. La minute qu'elle prenait, OK, non, j'ai compris, on passe à d'autres choses. Fait que, elle s'est lancée dans la musique. Elle a un certain talent, je dirais. Bon, ça reste à travailler quand même, là, mais l'article de base était pour la musique sauve sa vie, puis la musique lui permet de découvrir un paquet d'autres affaires, puis de s'intégrer. Mais, tu sais, tu lis le parcours de cette jeune fille-là. À 3 ans, elle savait lire, elle était capable de tenir des conversations complètes avec des adultes. Elle a même rencontré Manon Massé, puis elle a parlé politique. À 3 ans, tu t'installes, tu parles politique avec Manon Massé, puis après ça, tu décides de t'intéresser à la politique, puis tu vas lire tous les livres de Karl Marx sur le communisme. Ouais. Elle avait à peu près 5 ans, cet âge-là. Elle avait tout lu. Ouais, elle aimait l'idéologie. Elle a même été gossante selon elle et selon son entourage parce qu'elle n'arrêtait pas d'en parler. Finalement, imagine, tu sais, c'est ça, être doué, là. Tu sais, être très, très doué, là, c'est exactement ça. Parce qu'à un moment donné, elle s'est désintéressée de l'idéologie de Karl Marx. Qui est pas, tu sais, déjà que tu connaisses l'idéologie de Karl Marx, c'est quelque chose, mais là tu t'en désintéresses et tu crées ton propre courant politique qui s'appelle l'énergie participative individualiste. Ah, barouette. Hey, moi encore une fois là, hein, G.I. Joe, lutteur en plastique, petit auto, loin d'être dans des idéologies politiques à 12 ans. Mais c'est ça parce que quand t'es doué comme ça, là, ta manière, t'arrives à un, tu sais, tu frappes un mur parce que le monde de ton âge, il trouve bien trop weird, là. Tu sais, t'as des discussions politiques puis tout ça. Pff, le monde autour de toi, ils comprennent pas. Les adultes, ben, ils disent, ouais, t'es bien trop jeune pour t'intéresser à ça, toi. Hein, tu connais rien. Mais peut-être que des fois, elle en connaît un petit peu plus que le reste du monde. Bref, là, elle est à veille de rentrer dans un nouveau programme où elle va avoir toutes les options enrichies, bien sûr, chimie, physique, mathématiques fort et tout le kit. Tabarouette, moi, j'ai été au cégep en sciences humaines sans maths. C'est pour te dire le parcours différent que j'ai avec cette jeune sensation. D'ailleurs, vous pouvez lire l'histoire puis entendre sa musique sur les pages du Journal de Montréal. Ben, bien sûr, version Internet, parce que si tu lis papier, la seule affaire que ça va donner, c'est les doigts sales. Arpin, Lépine et Chance, c'est ce qui s'en vient pour vous autres tout de suite après Vincent Vallière en attendant le soleil. Vincent, on n'a pas besoin de l'attendre ben, là. Il est pas mal là puis il va faire surtout pas mal chaud dans les prochains jours. Merci d'être avec nous. On vous souhaite une belle journée. À haut.

0: L'excellent Marc Bouchard s'en vient pour la chronique auto. Marc va nous parler d'un nouveau sondage, le sondage J.D. Power qui vient de sortir. J.D. Power, qu'est-ce que c'est? Ben, J.D. Power, c'est une instance qui fait des sondages sur la qualité, sur la fiabilité des véhicules. Paraît-il qu'il y a des résultats surprenants. Marc va nous en parler. Puis on va aussi parler du Kia EV5. Restez là.
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5: Abitibi, on dirait bien qu'on va avoir notre première canicule de l'année. Du moins, Environnement Canada a mis un avertissement de chaleur intense là, dans les prochains jours à partir de mercredi. On pourrait même avoir des maximums qui vont tourner autour de 45. Fait que dans les prochains jours, restons hydratés, restons au frais. Aujourd'hui, maximum 28 avec le facteur humidex, ça pourrait monter à 36. On a présentement 18 au cœur de la région. Aujourd'hui, ça va être des averses ou des orages ou un peu des deux. Là. Demain, c'est un petit peu mieux avec peut-être un petit peu de soleil, mais quand même, ça reste instable avec des risques d'orage en fin de journée. Boutique Le Cargo, c'est toujours 50%. Allez faire vos tours, ça vaut vraiment la peine. Merci d'être là ce matin. Bonne journée.
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5: Marc Bouchard s'installe dans quelques minutes avec un sujet super intéressant. Là, il va nous parler du plus récent sondage J.D. Power et surtout de ses résultats étonnants pour quelques fabricants, constructeurs automobiles. Mais pour tout de suite, on a de l'excellente musique. C'est Joseph Poirier avec Midnight Life. Merci d'être avec nous autres. On vous souhaite un très bon mardi avec nous autres sur les ondes de...

0: grand plaisir de l'accueillir du podcast Gotcha. C'est Marc Bouchard, notre spécialiste auto. Bon matin, Marc.
1: Bon matin, mon cher.
0: Comment ça va, Marc?
1: Ça va très bien, et toi?
0: Ça va très bien, merci. Aussi, Marc, ce matin, on reste dans les sondages. On en a proposé un la semaine passée. Là, cette semaine, on s'en va du côté d'un sondage J.D. Power sur l'indice de qualité initiale. Il y a des surprises.
1: Oui, puis en fait, faut que j'explique ce qu'est l'indice de qualité initiale. C'est-à-dire que J.D. Power, c'est une firme de sondage. Ils ont envoyé, imagine, 78 214 sondages de 227 questions chacun. OK? À des propriétaires de voitures depuis 3 mois. Alors, okay. Tu achètes ta voiture, tu la possèdes pendant 3 mois, et là, tu as eu des petits accrochages, des petites affaires, tu as eu besoin d'aide du concessionnaire, il y a quelque chose qui n'a pas bien marché. Alors, au bout de 3 mois, on te sonde pour savoir quels sont les problèmes qui ont été faits.
0: OK.
1: Bon, écoute, je ne rentrerai pas dans les détails du sondage. Sache que il y a 10 catégories, ça touche autant la mécanique, le confort, tout ce qui vient avec. Là, ça va, il n'y a pas de problème. La chose, c'est qu'on fait une moyenne. Pour 100 véhicules, combien il y a eu de problèmes?
0: OK.
1: OK.
0: La moyenne... 100 véhicules de même marque, là, la même affaire, ouais. Mettons, on va prendre un Kia EV5, qu'on va parler ce matin. Là. Fait que tout, sur 100 Kia EV5.
1: Sur 100 Kia, mettons. On va prendre des... Parce qu'on les fait par marque. On les fait par modèle aussi, mais ça, j'y reviendrai. Mais on les fait surtout par marque. Par marque, la moyenne de l'industrie, c'est 175 problèmes pour 100 véhicules.
0: OK.
1: Ça veut dire qu'il y a eu 1,7 problèmes par véhicule en moyenne. OK, ça, on comprend jusque-là.
0: Mm-hmm.
1: Les gagnants, ça n'a pas surpris personne, c'est Porsche et Genesis.
0: Ah, ben okay. Voici, moi, ça me surprend.
1: Ben, Porsche, ça n'étonne pas grand monde parce qu'ils sont là depuis longtemps. Okay. Donc, c'est avec 138. Genesis, effectivement, ils ont eu des moins bonnes années, mais là, ils sont deuxièmes avec 151. La vraie surprise, c'est la position numéro 3. C'est Ford.
0: Qui, d'habitude, n'est pas aussi haut que ça dans le classement, hein, Marc?
1: Il était 23e l'année passée.
0: Aïe, aïe.
1: Mais Ford a pris cette année vraiment une tangente particulière. Écoute, il a annoncé il n'y a pas tellement longtemps que il prenait un moteur au hasard par jour puis il le démontait pour voir s'il y avait des problèmes puis s'il pouvait le réparer. Donc, ils ont vraiment fait un effort incroyable sur la qualité d'assemblage du côté de chez Ford. Et ça a porté fruit vraisemblablement parce qu'ils sont en avant de Lexus.
0: Ce qui n'est pas rien, parce que Lexus a une bonne réputation aussi, là.
1: Exactement. Alors, c'est vraiment surprenant parce qu'ils sont vraiment en avant de Lexus. Donc, après ça, ben, tu as Nissan, Buick, Hyundai, Subaru, Chevrolet, Land Rover et Kia qui sont tous en haut de la moyenne.
0: OK.
1: OK. Mais pour quelle moyenne? Ben, c'est parce que ça prend du monde en bas de la moyenne aussi, malheureusement. Un endroit où je me suis situé plus souvent qu'à mon tour, okay. Mais en tout cas.
0: Ça, c'est un autre débat, Marc.
1: Exactement. Donc, je rentre pas là-dedans. Ça doit être mes souvenirs. Puis tout, c'est pas grave. Mais effectivement, il y a des perdants, malheureusement. Et en bas de liste, il y a Infiniti, Volkswagen, Cadillac, Audi, Ram, Volvo et Mazda qui sont tous en haut de 200 problèmes. Donc, plus de 2 problèmes en moyenne par véhicule.
0: Ben là, tu t'as nommé des noms, Marc, qui me surprennent. Moi, mon père est un homme qui ne jure que par Volvo. Et il m'a toujours dit que ça, c'est les meilleurs autos. Il n'y a pas meilleure qualité, il n'y a pas meilleur ci, il n'y a pas meilleur ça. C'est une débarque, si on veut, pour Volvo.
1: Désolé de contredire ton père, mais effectivement, c'est une compagnie qui a eu quelques difficultés et au fil des années, qui a eu des problèmes de fiabilité ou des problèmes, parce qu'il faut le préciser, on parle aussi de tout ce qui est infodivertissement. Donc, si tu as eu des problèmes avec ton menu, si ta connectivité, tu n'as pas été capable de brancher ton téléphone, ça fait partie de ces problèmes-là. Ça ne veut pas dire que ce sont des problèmes mécaniques. Là. Okay. C'est pas parce que tu n'as pas nécessairement stallé sur le bord de la route, là, mais vraiment, c'est une façon d'interagir et d'évaluer la qualité générale de la voiture.
0: Mais c'est un peu biaisé, oui. Marc, comme sondage, parce que dans le sens où quelqu'un peut avoir des problèmes, juste des problèmes parce qu'il comprend pas comment ça fonctionne, mais tout fonctionne très bien sur le véhicule. Fait, est-ce que oui, c'est fiable, ce sondage-là?
1: Oui, absolument. Moi, je te dis, comme okay. Je te dis, sur 227 questions puis 78 000 répondants, je te dirais que c'est plus fiable que nos sondages politiques en général. Faut quand même rappeler qu'il y a des compagnies, Jaguar, Tesla, Dodge, Mitsubishi, Chrysler et Rivian, ne sont pas officiellement dans le classement parce qu'il n'y avait pas assez de répondants. Sache seulement que Rivian était à 246, c'est-à-dire le pire résultat de tous.
0: Bon. Fait que, on peut quand même se fier, là, si on veut, Marc, à ce, ouais, ce fameux Jeep. Parce qu'on en entend souvent parler. Puis quand tu vas aller dans un concessionnaire X ou Y, il va souvent arriver, ah, ben oui, J.D. Power a recommandé ce véhicule-là. J.D. Power t'a terminé dans telle catégorie pour telle année. Fait qu'on peut se fier quand même, là.
1: Absolument. J.D. Power, c'est une firme qui fait des sondages. Là, moi, je vous parle d'automobile, mais ils en font sur toutes sortes d'affaires. Et en général, là, c'est des dizaines de milliers de répondants. Fait que normalement, ils sont assez proches de la vérité.
0: Marc, il nous reste 2 minutes pour parler du véhicule de cette semaine, qui est le Kia EV5.
1: Ouais, une exclusivité canadienne en Amérique. En
0: OK.
1: Fait, un véhicule que les Américains ont choisi de ne pas avoir, ce qui est un peu étonnant, je te dirais, parce que c'est un petit VUS, mais un petit, qui n'est pas si petit que ça, je vais être franc. Il y a même de la place à l'intérieur, c'est surprenant. Véhicule 100% électrique, qui, ma foi, a de la gueule. Quand on le regarde, il a du style, il est très beau, il est bien fait. Il est monté sur une architecture de 400 volts. OK, ça vous dit pas grand-chose. Dites-vous seulement que les anciens véhicules coréens étaient sur une plateforme de 800 volts. Ça permettait une recharge rapide, en théorie, de 20 à 80 % en 18 minutes. Là, ça va en prendre 28.
0: Okay.
1: Je pense pas que ça va faire mourir personne pour 10 minutes.
0: Pense pas.
1: Mais ça risque d'être plus fiable et donc moins coûteux à produire aussi, ce qui est pas une vilaine chose. Version all-wheel drive, le rouage intégral avec deux moteurs à 262 HP. La particularité, quand j'ai branché ma voiture hier, quand je l'ai démarrée pour aller voir qu'est-ce qu'elle me donnait à 100%, elle m'inscrivait 588 km d'autonomie.
0: Wow!
1: Ouais, évidemment, elle ne fera pas ça, non, mais elle est sur la même infrastructure que la EV4 dont on a déjà parlé et avec laquelle j'avais fait, je répète, Montréal, Québec, Québec, Saint-Hyacinthe, puis qui me restait encore 20% d'autonomie. Donc, c'est très impressionnant de la façon dont ça fonctionne. Ça va très bien et c'est pas si cher. C'est relatif, hein, mais j'aime pas ça dire ça maintenant. Ouais. Mais ça part à 45 000 à peu près. Faut toujours rappeler qu'on a l'aide financière de 7 000 $ jusqu'à la fin de l'année. Donc, ça contribue. C'est pour un véhicule électrique de cette qualité-là, avec l'espace, tout ce qui va avec au niveau de l'infodivertissement, sincèrement, ça vaut la peine. C'est un petit véhicule qui, à mon avis, va faire des malheurs au Canada, qui vient d'arriver là la semaine passée chez la plupart des concessionnaires.
0: Ben, t'as raison, Marc, c'est abordable. C'est dur à dire que 40 000 piastres, c'est abordable, mais quand même, pour cette qualité-là, puis j'ai vu le véhicule aussi, là, c'est respectable quand dans cette gamme de prix-là. C'est même plus que respectable pour ce type de véhicule-là.
1: Exactement, mon cher. C'est faut se fier à la concurrence et malheureusement, ben c'est ça.
0: Marc, on te suit dans ton podcast Gotchard avec ton garçon.
1: Oui, bien sûr, podcast, bien sûr, que vous trouvez sur toutes les plateformes. Vous avez aussi sur toutes les plateformes il y a un onglet auto, vous pouvez lire mes essais. Et si vous avez des questions, la page Facebook Gotchard Podcast, allez-y, posez-les, ça me fait plaisir.
0: L'invitation est lancée, Marc, puis on se retrouve la semaine prochaine. Ben, c'est-à-dire que ça va être avec Olivier la semaine prochaine. Moi, je serai une petite semaine de vacances méritée.
1: Toujours les mêmes.
0: Moi, je change pas de véhicule à toutes les semaines, par exemple.
1: Ouais, ok, c'est
0: merci, Marc. Bonne, à la semaine prochaine.
1: Bonne vacances.
0: All right, salut. La journée débute avec...

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0: Dans le meilleur de la musique, 6h, on va dire 38, là, à quelques secondes d'être 38. On a toujours de la bonne musique qui s'en vient pour vous autres, avec entre autres Frances de Grand Pré. On a Jeff Posé aussi, qu'on aime bien. T'sais, ça tourne pas mal, puis... Il y a déjà eu quelques festivals là, qui ont eu lieu là, depuis le début de l'année. Et on va dire une affaire, quand les gars de Caen passent, Colin, c'est plein. T'sais, on voit ça, il y a des images qui sortent. Puis là, la foule, elle est là, le monde est au rendez-vous. Même affaire pour Jeff Posé. Bref, il y a bien du beau monde et il y a d'excellents spectacles à voir tout au long de l'été. Bon, et Marc en a parlé, on vient d'avoir la chronique auto, puis j'avais un sujet dont je voulais vous parler aussi, puis c'est un peu d'à propos. D'après vous, ça vous coûte combien, votre véhicule, à tous les mois? Et tu dis, à peu près tant de gaz, un petit peu pour ci. Il y a peut-être plus de frais que tu penses, et je t'en reparle tout de suite après Jeff Posé et Ballon Sonde dans le meilleur de la musique à eau.
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faire jouer deux thèmes. J'aurais pu faire jouer celui de Marc Bouchard et celui de Francis Frappier parce que, bon, on va parler automobile, mais on va surtout parler de budget. Combien ça coûte avoir une automobile au Québec à tous les mois? C'est pas mal plus cher que vous pensez parce que là, vous vous dites, ah ben, moi, mettons que je mets 60$ de gaz par semaine, fois 4 semaines, ouais, ça va me coûter à peu près tant, ouais, il n'y a pas juste l'essence, ben non. Et c'est drôle parce que dans l'article que j'ai lu, selon des chercheurs, ton automobile, elle reste stationnée 95% du temps, elle est arrêtée, elle fait rien, elle est dans ton entrée de garage, dans un stationnement. Ça commence à faire cher pas mal de l'heure quand tu te promènes, quand tu fais le comparatif, parce que dans l'étude que je lis ce matin, on parle d'à peu près, là, 1 400 $ par mois. À peu près. T'sais, on parle de 14 000 à 16 000 $ par année que ça te coûte ton automobile. Parce que oui, il y a l'essence, mais il y a aussi tes assurances. Il y a de l'entretien. Tu sais, veux pas, faut que tu fasses ton changement d'huile. Si t'as un petit pépin mécanique, faut que tu le payes. Il y a des pneus à acheter aussi aux 3-4 ans, tout dépendant comment tu roules. La dépréciation, ton financement aussi. Tu sais, ça commence, la facture monte vite. Fait que ça coûte cher, finalement, avoir un véhicule au Québec. Et... puis faut pas que tu oublies non plus, hein, parce que ça s'ajoute à ça. Si t'as moindrement un petit accident, un petit quelque chose, bon, faut que tu payes l'accident, mais ça va faire augmenter tes preuves d'assurance et tout ça. Fait que bref, ça coûte pas mal plus cher qu'on peut penser avoir une automobile au Québec. Fait qu'imaginez, quand t'as des autos de très de luxe ou tu sais, des affaires que t'entreposes, que tu sors une fois de temps en temps, le prix monte assez. Mais en général, quand t'es rendu là à avoir des autos de luxe de même, je pense que t'es pas mal capable de te payer les assurances et tout ce qui vient avec. Mais moi, ce que je retiens, c'est surtout ton véhicule. Il passe la moitié de son temps à rien faire. Francis de Grandpé, si j'avais su, dans le meilleur de la musique. Après ça, c'est notre quiz, notre petit quiz rapide là, sur les années, les mensonges, les gros mensonges de l'année. Je te reviens avec tout ça dans quelques minutes. Reste là.

Je fais ça depuis que je suis seul. Pas question de me désennuyer, puis question d'avoir un peu de fun aussi. Et rendre hommage à celui qui prépare le quiz, Sylvain Morin. Un vieux chum, un gars avec qui j'ai travaillé pendant des années du côté de Joliette, qui est toujours l'animateur du matin là, du côté de Joliette. Un gars qui adore les quiz. Et c'est le plus gros mensonge de l'année. Je te donne une année, je te donne trois affirmations, il y en a une qui est pas vraie, je te donne une toune pour y penser. Et après ça, tu me donnes la bonne réponse. Puis ça te donne quoi, toi? Ben, ça te donne l'honneur. L'honneur de l'avoir eu, c'est tout ce que ça donne. C'est vraiment juste pour le fun. Ce matin, c'est l'année 1982 qui est en vedette. Donc, en 1982, au cinéma, c'est la sortie du film Rocky III, L'œil du tigre, avec Sylvester Stallone, Mr. T, et ben oui, Hulk Hogan aussi, qui faisait partie de Rocky III. En 1982, au hockey, en pleine série canadien-nordique, l'arbitre Carey Fraser refuse un but au joueur Alain Côté des Nordiques. Et en musique, en 1982, Tony Basil lance la pièce Mickey. Alors, quelle est le mensonge. À toi de le découvrir et à toi de me donner la bonne réponse tout de suite après. Comme dans le temps, Caïn, dans le meilleur de la musique, à haut.

0: C'est bien simple, je vais te faire ça assez vite. Le plus gros mensonge de l'année ce matin, l'année 1982. En 82, au cinéma, c'est la sortie du film Rocky III, l'œil du tigre, avec Sylvester Stallone, Mr. T et Hulk Hogan. En 1982, en pleine série canadien-nordique, l'arbitre Kerry Fraser refuse un but au joueur Alain Côté des Nordiques. Et en musique, en 82, Tony Basil lance la pièce Mickey. Oh yes, mais ce n'est pas non, ce n'est pas Tony Basil, non, parce que ça c'était bel et bien en 1982. Le mensonge dans les trois, c'est oui, il y a bel et bien eu une série canadien-nordique en 1982. Il y en avait une quasiment toutes les années dans ce temps-là, mais c'est en 87 que Kerry Fraser a refusé un but à Alain Côté. Il était-tu bon le but d'Alain Côté ou il était pas bon le but d'Alain Côté? Hey, en 1987, on est presque rendu à ça va faire 40 ans. Ouch! 40 ans qu'on s'ostine à savoir si le but était bon ou non. On s'ostinera pas pour les nouvelles. Ça, c'est ce qui s'en vient pour vous autres avec Louis-Philippe Arnois-Harel. Puis on va parler sport tout de suite après.
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3: Bon mardi, ici Louis-Philippe Arnoirel. La fondation chargée de la collecte de fonds destinée à la restauration du 24 Sussex a reçu plus de 100 000 $ de dons au cours des quelques jours qui ont suivi l'annonce par le premier ministre Mark Carney de son projet de rénovation de cette résidence classée au patrimoine. Monsieur Carney a présenté son projet visant à organiser une collecte de fonds publics et un concours d'architecture pour restaurer l'ancienne résidence officielle des premiers ministres. Le budget de la rénovation n'est pas encore déterminé, mais Theresa Marquise, directrice de la Fondation Rideau Hall, a précisé que le plafond des dons individuels était fixé à 5 millions de dollars, soit 10 % de l'objectif de 50 millions. Un jeune cycliste de 11 ans, happé par une automobiliste, a succombé à ses blessures à Québec dans le secteur de Beauport. La collision s'est produite en après-midi près de l'intersection de l'avenue des Sablonnières et du boulevard Raymond. L'automobiliste, une femme de 76 ans, aurait tenté de quitter les lieux de l'accident. La police de Québec a confirmé son arrestation pour accident et délit de fuite. Le jeune garçon, qui présentait des blessures graves, a été transporté vers un centre hospitalier où son décès a été constaté en soirée. Alors que le 1er juillet approche, la forte chaleur met les déménageurs à risque de blessures et de malaise. Selon la docteure Jeanne Daguerre, physiatre en médecine physique et réadaptation au CHUM, la blessure la plus commune lors d'un déménagement est de loin la lombalgie, c'est-à-dire une douleur au bas du dos. Elle souligne l'importance de bien s'hydrater et de faire des pauses en cas de surchauffe pour prévenir étourdissement et chute. Et pour terminer, Santé Canada a autorisé la mise sur marché du premier générique de sémaglutide injectable destiné à la perte de poids. Ce produit, fabriqué par l'entreprise canadienne Apotex, est commercialisé sous le nom de Svemia et constitue une version générique du médicament de marque Wegovy. Selon Santé Canada, Svemia est destiné au traitement hebdomadaire des personnes âgées de 12 ans et plus, en complément d'un régime hypocalorique et d'une activité physique accrue. C'est ce qui complète vos actualités Arsenal Média. Passez une bonne journée sur nos ondes.
4: On va pas commencer avec la Coupe du Monde, on va commencer avec le Canadien de Montréal parce qu'il y a eu énormément de nouvelles hier, entre autres contrats qui ont été offerts, là, des contrats, des offres qualificatives pour des joueurs là, qui pourraient devenir autonomes, c'est-à-dire Zachary Bolduc, Kirby Dach et Alex Harbert, Jack Eye, ça c'est une bonne nouvelle ça, qui ont eu des offres qualificatives. Même chose pour Jared Davidson, Sean Farrell, Hunter McCau et Maximilian Schubert qu'on a... qu'on vient tout juste d'acquérir en échange de Joshua Roy, qu'on a échangé là au Mammouth de l'Utah. Quand on regarde la liste des joueurs, il y a juste Joe Veleno qui a pas reçu d'offre, ce qui veut dire que c'est peut-être la fin là pour l'attaquant du Canadien de Montréal, Joe Veleno. Sinon, on parle aussi du camp d'entraînement, du camp de perfectionnement du Canadien de Montréal là, qui s'en vient à grands pas. Et ben tout le monde va être là, dont les joueurs qui viennent tout juste d'être pêchés là, du côté de Buffalo le week-end dernier. Sinon, ben on se déplace effectivement à la Coupe du monde. Hier, il y a eu une grosse surprise. Quoique, j'en avais parlé. Puis j'avais dit, s'il y a un match qu'une équipe peut perdre, c'est bien l'Allemagne contre le Paraguay. L'Allemagne qui n'a pas eu une grande Coupe du monde. Ben hier, ils ont perdu en tir de barrage contre le Paraguay qui poursuit sa route. Le Brésil a eu de la misère, mais ils ont quand même battu le Japon 2-1. Aussi, accède aux huitièmes de finale. Et les Pays-Bas ont perdu contre le Maroc, ce qui veut dire que le Canada va affronter le Maroc samedi prochain en huitièmes de finale. Pour ce qui est d'aujourd'hui, Côte d'Ivoire affronte la Norvège. Est-ce que ce sera le retour de Erin Haaland qui a pas joué le dernier match parce que son équipe contre la France, il y avait pas grand enjeu là. On a décidé de le reposer le grand Norvégien. La France va affronter la Suède et le Mexique affronte l'Équateur. Oh, ça va être un gros match. Ça va jouer raide. Ça joue raide dans ce coin-là, le soccer. On va dire une affaire, on tombe à terre, mais pour les bonnes raisons cette fois-là. Et on surveille ce qui se passe du côté de Wimbledon. À part Félix Auger-Aliassime qui a joué un grand match, 6-3, 6-1, 6-4. Tous les autres Canadiens ont perdu. Denis Shapovalov du côté des hommes et chez les dames, ben, il en reste plus parce qu'il y avait Leila Annie Fernandez qui, elle, s'est inclinée en deux manches de 6-3 et 7-6. Et il y avait aussi Bianca Andreescu qu'on surveillait parce qu'elle, elle avait passé au travers des qualifications. Elle s'en était bien sortie. On avait quand même certaines attentes. Ça s'est terminé assez rapidement, deux manches de 7-6 et 7-6 là, lors du premier tour. On va suivre Félix Auger-Aliassime pour ce parcours du troisième tournoi majeur de la saison dans le tennis, le prestigieux Wimbledon.
0: Oh.
4: Bienvenue dans vos 100 000 matins, édition du mardi, je m'en ai dit lundi, pas en tout Fred, mardi 30 juin, j'espère que vous allez bien, Fred Côté avec vous à la barre des 100 000 matins, version estivale, j'espère que vous allez bien, à la veille de cette fête du Canada, à la veille de cette première canicule, il va faire chaud en tabarouette. Aujourd'hui, là, aujourd'hui, c'est quand même pas si pire. Tu sais, j'ai parlé là dans les différentes météos. Mettons, ça tourne autour de 34-35 degrés avec le facteur humidex. Bon, tu vas me dire, c'est chaud, mais il y a Environnement Canada a émis un avertissement de chaleur intense et à partir de mercredi, jeudi, des nuits là, très chaudes autour de 25-26 et le jour avec le facteur humidex, ça pourrait monter jusqu'à 45. OK, on n'est pas encore au niveau européen, là, au niveau de la grosse canicule, la grosse vague de chaleur en Europe. Mais quand même, il va faire très, très chaud dans les prochains jours. Fait que gardez-vous hydraté, gardez-vous au frais. D'ailleurs, là, j'ai des petits trucs que je vais vous donner là au courant de la prochaine heure. Il y a Francis Frappier qui va être là pour la chronique finance. On va parler vacances. Combien ça prend d'argent pour aller en vacances? Ben, c'est sûr que ça dépend toujours des vacances que tu veux. Tu vas aller passer une nuit au motel Mon Repos, ça te coûtera pas trop cher, là, parce qu'à 15$ la sieste. Comment je sais ça? Ah, oh, ça, c'est une autre paire de manches. Et sinon, dans les prochaines minutes, je vais vous parler de Brendan Gallagher. Ça, ça a été annoncé aussi hier. Brendan Gallagher est officiellement échangé par le Canadien de Montréal. On le savait bien. On savait quasiment aussi qu'il s'en allait aussi. Là. On savait bien que c'était pour se diriger du côté de Vancouver, qui est sa ville natale. Il est né dans ce bout-là. Il voulait retourner dans ce coin-là. Puis je pense que le Canadien et Brendan, tout le monde voulait que ça finisse bien, cette affaire-là. On aurait aimé ça que ça se poursuive, là, mais on voulait quand même que ça finisse très, très bien. Fait que je vais vous parler des certains faits marquants de la carrière de Brendan Gallagher dans les prochaines minutes. Mais pour tout de suite, on a de l'excellente musique comme à l'habitude. On commence avec Losing My Religion, c'est R.E.M. dans le meilleur de la musique. A.O. Bon mardi tout le monde.

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2: Le Canadien a annoncé hier que Brendan Gallagher avait été échangé aux Canucks de Vancouver. C'est pas une grande surprise. On sait que Brendan avait annoncé là, quand la saison s'était terminée que pour lui c'était terminé à Montréal. Et Montréal avait annoncé aussi, ben, on veut faire plaisir. Là. Ça a été un guerrier pour nous autres. D'ailleurs, je pense que l'empreinte de Brendan Gallagher sur la mentalité, pas nécessairement sur la glace, là, mais sur la mentalité, ce qu'on veut instaurer comme culture d'entreprise, je pense que Brendan en est grandement responsable. Puis on va avoir cette empreinte-là pour très, très longtemps. Fait que donc, c'est fait. Il va être à Vancouver. On va l'affronter. Ça va être bizarre. Mais quand même, ça a été tout un guerrier pour l'organisation. Et ce matin, j'ai quelques petits faits bien intéressants pour vous autres concernant Brendan Gallagher. 5 pieds 9 pouces. C'était le plus petit joueur disponible au repêchage. De toute la gang qui était disponible au repêchage cette année-là, il était le plus petit et malgré ça, le Canadien l'a sélectionné. Pareil, c'est à peu près la seule équipe qui s'intéressait à Brendan. D'ailleurs, Brendan Gallagher s'est même pas présenté au repêchage cette année-là parce qu'il dit, 5 pieds 9 pouces, les chances que je sois repêché, moi qui joue à Vancouver, sont très très minces. Il y a juste une équipe qui s'intéresse à moi, c'est Montréal. Mais finalement, Colin, il a tout donné pour cette équipe-là. Tu sais, des fois, là, c'est ça. Quand même, 13e rang pour les matchs joués. 911 matchs joués avec le Canadien de Montréal. 246 buts, 487 points. Ça lui donne à peu près là, le 25e rang au niveau des marqueurs de toute l'histoire. Repêché 147e au total, choix de 5e ronde. Qui aurait pu s'attendre à ce que ça finisse comme ça, là, que ça se rende jusque-là, cette histoire-là, avec Brendan Gallagher? On s'entend. Tu sais, Brendan a été tout un guerrier, un gars qui s'est donné dans l'enclave, tout ça, ça il s'est fait frapper fort. Il a été dur avec son corps. Les autres adversaires ont été durs avec son corps aussi. Je me rappelle, c'est la finale de la Coupe Stanley, je pense. Moi, depuis ce temps-là, mes enfants l'appellent le petit magané. Parce que il y avait eu une altercation avec Sergachev, puis il était ressorti de là la face en sang, puis tous mes enfants avaient vu ça. Oh boy! Comme le premier contact de face ensanglantée dans leur vie. Fait qu'ils avaient fait comme what? C'est quelque chose. Fait qu'ils ont toujours appelé le petit magané à partir de là, sans compter toutes les tiges de métal qu'il doit avoir dans les mains puis dans les doigts, ce gars-là l'a cassé à plusieurs reprises. Mais quand même. Son premier but, il l'a compté contre nul autre que Martin Brodeur. Tu sais, c'est quand même pas mal, là. Tu sais, t'arrives dans la Ligue nationale, ton premier but, tu le comptes contre un des meilleurs gardiens de l'histoire. C'est pas rien. Et surtout, ce qui est pas rien, c'est que Gallagher a quand même réussi des saisons de 30 buts, ce qui lui a valu d'ailleurs son gros contrat offert par Marc Bergevin. Mais quand même, ce sont des belles saisons, là, pour Brendan Gallagher à cette époque-là. Il nous a fait vibrer vraiment, là, Brendan. Et je sais, je vais terminer avec ça. Moi, ce qui m'a fait vraiment vibrer, puis ce qui m'a prouvé que ce gars-là était un grand des grands des grands, pis qu'on l'oubliera jamais, c'est déjà la fin de la saison, rayé de la formation, commence la série, il n'y a pas de la formation. T'sais, il doit le savoir, le monde doit le savoir un peu que ça, la fin est proche en tabarouette, là. Puis non, tu joueras pas. Puis finalement, hey, on a besoin de toi contre le Lightning de Tampa Bay. Il rentre, première présence, un but, bang! Tu sais, ça s'invente pas, ces affaires-là. Fait que moi, ça, c'est mon humble avis, là. Tu sais, des numéros 11, il y en a eu dans l'histoire du Canadien. Ryan Walter, moi, le premier numéro 11 que j'ai connu. Ça fait un bout. Il y a eu Sakou Koivu, qui a été un excellent numéro 11. Mais pour moi, Fred Côté, le seul et unique numéro 11 du Canadien va être pour toujours Brendan Gallagher. Je sais qu'il n'a rien gagné. Mais la culture d'entreprise que lui a installée, la façon, son éthique de travail, ça va rester avec le Canadien de Montréal pour des années. Et vois-tu, Carey Price au sommet du Sunbelt, je pense pas. Pas à mon avis. Mais Brendan Gallagher, je pense que son empreinte est plus grande encore que celle de Carey Price. Le numéro 11 de Gallagher devrait être au sommet du Centre Bell. C'est ma toune d'été, Scotch and Poche de Blue Jeans Bleu dans le meilleur de la musique. Ah, merci d'être là ce matin.

0: Il va faire très, très chaud dans les prochains jours. D'ailleurs, il y a un avertissement de chaleur intense émis par Environnement Canada sur à peu près là, toutes les régions du Québec. Ça va frôler les 45 degrés avec le facteur humidex. Oh, qu'il va faire chaud! Et là, ben ça veut dire un classique de l'été. Le fameux reportage sur qu'est-ce qu'il faut boire, qu'est-ce qu'il faut pas boire pour se garder bien hydraté. Je vous fais ça dans les prochaines minutes. On a aussi de l'excellente musique pour vous autres avec Yellow Card et Bedroom Poster dans le meilleur de la musique. Ah oh!
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11: Abitibi fait déjà chaud. Là, présentement, on a 23 degrés au cœur de la région, puis ça n'a pas fini de monter. On prévoit un maximum à 28, puis avec le facteur humidex, ça pourrait tourner autour de 36. D'ailleurs, il y a un avertissement de chaleur intense qui a été mis par Environnement Canada pour aujourd'hui et pour le restant de la semaine. Jusqu'à samedi, là, on pourrait avoir des maximums qui tournent autour de 45 avec le facteur humidex. Ça, c'est chaud. Aujourd'hui, c'est des averses ou des orages ou un peu des deux. Demain, c'est à peu près le même scénario. Peut-être voir un petit peu de soleil là, en début de journée. Yannick Rochette vous attend dans son émission Le Trafic à compter de 15h. Il est là jusqu'à 18h. Vous arrivez quand vous voulez. Merci d'être là. Bonne journée.

Faire très très chaud dans les prochains jours. Comment bien s'hydrater? Qu'est-ce qu'il faut boire? Qu'est-ce qu'il faut pas boire? Ben ça, c'est un classique de l'été. Oui, la chaleur, mais cet article-là, il revient pas mal à toutes les années. Mais quand même, c'est surprenant. Je vous en reparle dans les prochaines minutes, tout de suite après. Yellow Card, Bedroom Poster avec Good Charlotte.

Il devrait faire pas mal très chaud, comme on dit, dans les prochains jours. Il y a une vague de chaleur intense qui a été, d'ailleurs, un avertissement de chaleur intense émis par Environnement Canada pour les prochains jours, là, demain, du moins jusqu'à à partir de demain jusqu'à samedi prochain. On va avoir des températures, là, qui vont tourner autour de 45 degrés avec le facteur humidex, tu vas me dire. Mais quand même, c'est 45 degrés ressentis. Ça, c'est chaud. Pas mal. Pas mal. Fait que, comment on fait? C'est certain, là, à toutes les années, on offre le même, les mêmes avertissements, surtout pour les personnes âgées. 65 ans et plus, là, c'est là où on commence à avoir le plus de problèmes avec la chaleur. Donc, on, tu sais, on invite les gens là, à se tenir au frais, des endroits qui sont climatisés. Boire beaucoup d'eau, rester bien, bien hydraté, parce que la déshydratation arrive vite quand il fait chaud de même, et ça, ça peut créer des problèmes assez rapidement, là, autant au niveau cardiovasculaire qu'au niveau des reins, au niveau de, tu sais, du cerveau et tout ça, là. Fait qu'il peut avoir des complications. Fait que restez bien hydraté, restez bien au frais. Ça, c'est important. Si on réduit nos activités, on se nerve pas, hein? On déménage le 1er juillet, il fait 40 degrés, qu'est-ce qu'on fait? On prend des pauses régulièrement, hein? Puis c'est pas nécessairement prendre la bière. Oh que non, parce que la bière, c'est pas bon. La bière, justement, ça a un effet diurique. Tu vas faire pipi plus souvent. Si tu fais pipi plus souvent, il y a plus d'eau qui sort de ton corps, donc tu te déshydrates, donc c'est dangereux. Ça fait partie, là, des recommandations des boissons à ne pas boire, les boissons à éviter quand il fait très, très chaud. L'alcool en est un, les boissons qui sont sucrées aussi. Ça, c'est jamais ben ben bon, parce que ça crée le même effet dans le sens où ça va faire aller aux toilettes plus souvent, donc tu vas te déshydrater plus rapidement. Et on pose toujours la même question, café, thé, au niveau de la caféine, parce que oui, la caféine à l'extrême, ça peut faire ça. C'est sûr que si tu bois 14 cafés par jour, il y a des chances que la caféine sur ton système te déshydrate un peu. Mais si t'en bois juste un le matin, inquiète-toi pas, il y a pas de problème avec ça. Qu'est-ce qu'il faut boire quand il fait chaud de même? Premièrement, ben oui, on sait que les boissons sucrées, c'est pas l'idéal, mais les boissons pour sportifs, là, toutes les boissons hydratantes pour les gens qui s'entraînent, pour les gens qui font du sport, c'est bon parce que oui, ça va t'aider à garder, à rester bien hydraté, et ça, malgré des efforts physiques un peu plus soutenus. L'autre, ben c'est un classique, hein? On est fait à 70% d'eau. Fait que c'est normal que la meilleure affaire à boire dans la vie, c'est de l'eau. C'est pas compliqué. Ça a toujours été ça, ça va toujours être ça. Je vois pas le jour où on va. En tout cas, moi, je me tanne pas de l'eau. Tu sais, il y a rien qui me déshydrate mieux que de l'eau. T'as soif, t'as quelque chose, besoin de quelque chose, un bon grand verre d'eau, là. Mais il semble qu'après ça, là, t'es bien. Et moi, c'est le seul avantage. Tu sais, j'haïs l'hiver. Moi, l'été, 45 degrés, là, je vais être super bien, là. M'installer en dessous d'un parasol, tranquillo, bouge pas trop trop. Je vais passer au travers, je te le jure. Mais le seul avantage que j'ai de l'hiver, c'est que l'eau, quand elle fait couler l'hiver du robinet, elle est très froide. Et c'est ce que j'aime. Mais bon, l'été, tu mets des glaçons dedans, puis ça fait pareil. Donc, l'eau est le numéro un. Je m'en ai dit le numéro un, non, parce que le numéro un est surprenant. Le numéro un, c'est le lait. Moi, j'aurais jamais cru. T'as chaud, il fait chaud à mourir. T'es déshydraté, t'as soif. Prends un bon grand verre de lait. Oh boy, que ça passe. D'ailleurs, un bon grand verre de lait. Je me rappelle pas la dernière fois que j'ai pris un grand verre de lait. Non, ça doit faire un bon, un peu dans des céréales, mais même des céréales. Pas un grand buveur de lait, finalement. Mais pourquoi le lait? Parce que ça, c'est une étude qui vient de l'Écosse. D'ailleurs, j'aurais pensé qu'en Écosse, on aurait dit, c'est la bière. Voyons donc. Mais non, le lait, c'est juste parce que, bon, c'est légèrement sucré, il y a des protéines aussi là-dedans. Fait que, tu sais, lactose, protéines, sodium, tout ça, ça va retenir l'eau plus longtemps dans ton corps, ce qui fait que tu vas rester mieux hydraté, ce qui fait que le lait est, paraît-il, la boisson numéro un quand t'es déshydraté. Mais, pas dire une affaire, il n'y a rien comme un bon grand verre d'eau bien glacé. Walking on the sun, tiens, c'est un peu de propos, ça. Bon, OK, le lien est peut-être un petit peu boiteux, là, mais quand même, c'est la formation Smash Mouth dans le meilleur de la musique. Merci d'être avec nous autres. On vous souhaite une belle journée. À haut!

0: On a de l'excellente musique qui s'en vient pour vous autres dans les prochaines minutes avec, entre autres, Luke Combs et Back in the Saddle. Et tout de suite après, c'est Vanessa Boulay qui est avec nous pour la chronique bien-être. Non, pas en tout. Mais pas pantoute, là, mon gars. Vraiment pas. C'est plutôt Francis Frappier qui s'en vient. Et deux, ça ressemble tellement pas. Francis Frappier s'en vient avec nous autres pour la chronique finance. On va parler de vacances avec Francis, surtout de budget vacances. À tout de suite.
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0: Chronique Finance avec notre expert de chez Finexia, Francis Frappier. Bon matin, Francis.
1: Yes, bon matin, Fred.
0: Ça va?
1: Ça va très bien, toi aussi?
0: Ça va très bien, merci, Francis. Certainement, moi, notre sujet d'aujourd'hui me concerne, parce que la semaine prochaine, je serai en vacances, et on va parler de tout ça cette semaine, les vacances, les budgets vacances.
1: Ah oui, effectivement, faut que ça rentre dans une case à planifier, à budgéter, mais tu sais, c'est comme parfait, mais c'est quel genre de vacances qu'on veut. Fait que ouais. Idéalement, comme toute chose, c'est dispensé d'avance, c'est sûr et certain.
0: Parce qu'une petite journée au motel de repos, ça coûte pas trop cher, ça, là. Ça n'a pas besoin de planifier grand-chose là-dessus.
1: Non, effectivement, le motel de repos au coin, là, ou le motel du coin, effectivement, ouais, ouais. Ça coûte un peu moins cher.
0: Ou l'assiette est à 15$.
1: Ouais. Mais tu sais, si on veut profiter de belles vacances,
0: oui, ben oui.
1: Ça se budget. Et c'est de le faire un peu d'avance sans dire nécessairement de dire qu'est-ce qu'il y en est, mais idéalement, c'est de le faire. Et surtout, c'est de dire, ben la case budget, faut qu'elle soit là parce qu'on l'entend, pas grave, on va mettre ça sur la carte, je repayerai après.
0: Ouais.
1: Je ne sais pas, je suis privilégié de ce côté-là, c'est pas dans mes avances. Tu sais, c'est pas, c'est pas la façon que je procède, mais il me semble que quand tu as fini tes vacances, il doit être stressant, tes vacances après ça.
0: Ben un petit peu, surtout au pourcentage que tu vas avoir au niveau des intérêts de ta carte de crédit. Là. Puis tu sais, on s'entend que tu rembourseras pas ça d'une claque, là, des vacances de ce prix-là. Moi, la question que je me pose, Francis, est-ce que ça vaut la peine peut-être d'aller puiser dans ses réserves pour partir dans un voyage?
1: Ben, tu sais, c'est quelles réserves qu'on passe? C'est-tu les réserves pour le fonds d'urgence? C'est-tu les réserves pour l'indépendance financière? C'est-tu les réserves pour un achat autre qui s'en vient important, des rénovations importantes, de genre de toit? Tu sais, fait que c'est pour ça que c'est important d'avoir vraiment son espace budget planifié qui s'appelle vacances.
0: Okay.
1: Puis de pas arriver là parce que justement, si on dépasse nos vacances, parce que tant qu'à être en vacances, là, on a du plaisir. Puis là, l'émotion rentre là-dedans. Puis on a du fun, bien sûr, mais c'est comme l'après-coup, c'est comme, ouais, tu sais, on dépassait 1 000 à 1 500 de trop, 20% sur la carte de crédit, pas capable de le payer, ben tu sais, c'est comme, si on ne le paye pas à la fin de l'année, c'est 300$. C'est un budget de vacances de l'année suivante qui est amputé à ce côté-là. Fait que ça, c'est vraiment important de bien le planifier, de bien projeter, de faire des calculs. Ben oui, c'est plate, mais c'est bien plus le fun de dire « yes, mes vacances, j'ai respecté le budget ».

0: prochaine, on refait la même affaire, que d'arriver et de dire, Colin, là, ça semble que je l'ai encore sur le cœur, ce voyage-là, je le paye encore, ça fait 6 mois. Fait que de bien budgéter, de faire l'exemple, de pas justement utiliser les autres comptes qui semblent se faire à des urgences. Parce que si t'es allé en vacances, là, tu te dis, ah, c'est pas grave, je vais piger dans mon 3 mois de prévoyance, puis on pige dedans, puis oups, il arrive malheureusement la bad luck. Et on est fait à ce côté-là.
1: Puis j'imagine aussi, Francis, que si on les planifie d'avance, on peut, tu sais, avoir peut-être des plus belles vacances, dans le sens où on va pouvoir se payer quelque chose d'un peu plus, peut-être, haut de gamme, que si on part à la dernière minute, faut trouver quelque chose. Là, j'ai pas de budget, là, il va falloir j'en mettre ça. Tu sais, si tu te poses un paquet de questions, tu vas finalement peut-être aller à l'option la plus facile. Mais si tu te prépares d'avance, là, tu vas pouvoir faire peut-être un de tes voyages de rêve, là.
0: Ben exactement, parce que à cette heure, on sait, avec tous les sites arabais qu'on peut tous connaître, ben, tu sais, en le prenant d'avance, ben, on a une idée de prix, ça, on le vérifie, fait que ça permet de, justement, de mieux magasiner, d'avoir des deals, comme tu dis, tu sais, écoute, finalement, c'est que moi, j'avais budgé ça, puis finalement, c'est pas l'hôtel Mon Repos, c'est que c'est le motel Bon Repos.
1: Oui.
0: Fait que, on peut avoir de ce côté-là. Fait que, tu sais, également, de se prendre d'avance à travers ça. Puis, idéalement, si on va se mettre une fourchette, ben, tu sais, 5 à 10 % de ton revenu annuel net, pourrait être considéré, de dire, c'est dans mon plaisir. Ça fait partie du 20% qu'on devrait être là. Mais, si on a des dettes de l'autre côté, ben, on devrait se priver de vacances puis d'être plus tranquille. C'est vraiment ça. Puis, ah, ouais, mais je me prive encore, je travaille fort. Ben, tu vas travailler fort toute ta vie puis tu vas travailler encore juste plus fort si tu le fais pas. Fait que, c'est de dire, oui, cette année-là, oui, elle est plus restreinte, elle est moins glorieuse, elle est moins belle sur les réseaux sociaux des photos, mais en pauvre, c'est tout, puis profite, puis organise-toi pour que l'année prochaine, ils vont être belles tes vacances.
1: Oui, puis il y a moyen de le faire aussi, parce que c'est des vacances pas chères, c'est possible. Là, on fait bien des jokes avec Motel Mon Repos, mais tu sais, de rester au Québec, tu sais, de pas aller nécessairement dans les hôtels les plus chers, les plus beaux endroits, juste de se promener puis se faire l'automobile, des fois, tu sais, on va trouver des gîtes, on va trouver des endroits où ça va être super le fun aussi, on va passer des belles vacances, comme tu dis, en préparation d'une vacance futur où là, hey, l'année prochaine, cette année, on coupe, on serre un peu la ceinture, comme on fait pour n'importe quoi d'autre. Mettons qu'on a une grosse dépense, mettons qu'on veut s'acheter un nouveau véhicule, mettons qu'on a, tu sais, on prépare ça d'avance. Fait que ce que je retiens ce matin, Francis, c'est qu'on se prépare. C'est tout simple que ça.
0: On se prépare, on le budgète, on le planifie. Donc, pour que ça soit justement agréable, de dire, pas stressé, puis de, tu sais, c'est là que c'est dommage, puis de, ah ouais, ça va me priver, comme je disais, tu sais, ah ouais, finalement, je faut que je repaye ma carte. Ouais. C'est comme, c'est pas le fun, là, tu sais, de penser à ça dans les vacances, c'est de dire, justement, oui, on a les vacances, on sait un peu les restaurants, on a budgété, on sait où c'est qu'on s'en va, et là, on fait, yes, je décroche, la tête, l'esprit tranquille, la tête en paix, puis là, on a du plaisir de ce côté-là.
1: Francis, vouloir faire un budget, là, c'est jamais bien le fun, puis il y a personne qui veut s'en servir. Yeah, aujourd'hui, je fais un budget. C'est quoi le meilleur outil pour commencer, pour partir, pour faire un bon budget? Mettons, un premier budget pour quelqu'un qui n'en aurait jamais fait.
0: Ouais, ben, tu sais, il y a plein d'outils en ligne qui existent, tu sais, puis sinon, les gens peuvent m'écrire, puis je peux fournir le mien. Puis il y en a. Puis c'est de prendre idéalement les 6 derniers mois. Tu sais, fait souvent, on les a, là. Tu sais, on paye avec des cartes, des cartes de crédit. Puis c'est de prendre tous ces 6 derniers mois-là, minimum 3 mois. Puis c'est de le calculer. Puis après ça, c'est des petits trucs. Par exemple, qu'on oublie. Tu sais, si on le fait par soi-même, puis on l'écrit souvent, tu sais, la personne va écrire des grandes tâches. Mais tu sais, des cadeaux, tu sais, ah, ben ouais, j'ai ça à Noël, hein, les fêtes. Fait que, tu sais, c'est sporadique dans l'année, tu y penses pas, parce que puis ça se fait dans tes 3 derniers mois, ben, t'as pas eu de cadeaux à faire non plus à travers ça. Fait que, tu sais, c'est juste des fois de dire, ah, ça me coûte combien par année? Parfait, je vais ramener ça par mois. OK, ça, tu sais, mettons l'essence, je garde toutes les semaines. Fait que, et c'est de bien faire le calcul, de dire, je fais de l'essence à chaque semaine, ben, si on veut ça par mois, c'est fois 52 divisé par 12. OK, c'est pas fois 4, parce que ça fonctionne pas. Ça, je l'ai vu, là. OK, ben, je fais ça aux deux semaines, fait que fois 2, je fais ça à chaque semaine, fois 4. Là, c'est comme, moi, j'arrive pas, mais j'ai déjà vu jusqu'à 3 000 $ de différence annuelle. Parce que c'est des fois 2 et des fois 4.
1: Ouais.
0: Et non vraiment le vrai chiffre. Fait que, tu sais, il y a 52 semaines, fait que fois 52, si t'as 2 semaines, fois 26. Tu voulais ramener ça par mois, divisé par 12, c'est correct. Fait que, des outils, regardez le passé, puis continuez à le faire à chaque mois. Une business, là, avec les comptables, là. La comptabilité est là, mensuelle. Ben, soyez votre business de vous-même.
1: Ah, ben, le conseil est juste. Francis, merci beaucoup. On peut avoir tes conseils. Là, on te trouve sur le web. Tu es de chez Finexia. Merci. Puis, on se reparle pas la semaine prochaine. Tu vas être avec Olivier Bombardier qui me remplace. Mais nous, on se retrouve dans 2 semaines. Francis, sans faute.
0: Yes.
1: Merci.
0: Bonne vacances, Fred. Profitez-en bien et bon budget.
1: Yes, sir. Tout est déjà budgété. T'inquiète. Salut, Francis.
0: C'est bon. Salut, bonne journée. Ses yeux

0: pas le temps de niaiser, on s'en va aux nouvelles avec Louis-Philippe Arnoirel, un bulletin national, puis après ça, on va parler sport et dernière heure des 100 000 matins qui s'en vient pour vous. Tout de suite, après, restez là. Merci d'être avec nous autres ce matin. Bonne journée.
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5: Bon mardi, ici Louis-Philippe Arnois Arel. La fondation chargée de la collecte de fonds destinée à la restauration du 24 Sussex a reçu plus de 100 000 $ de dons au cours des quelques jours qui ont suivi l'annonce par le premier ministre Mark Carney de son projet de rénovation de cette résidence classée au patrimoine. Monsieur Carney a présenté son projet visant à organiser une collecte de fonds publics et un concours d'architecture pour restaurer l'ancienne résidence officielle des premiers ministres. Le budget de la rénovation n'est pas encore déterminé, mais Theresa Marquise, directrice de la fondation Rideau Hall, a précisé que le plafond des dons individuels était fixé à 5 millions de dollars, soit 10 % de l'objectif de 50 millions. Un jeune cycliste de 11 ans, happé par une automobiliste, a succombé à ses blessures à Québec dans le secteur de Beauport. La collision s'est produite en après-midi près de l'intersection de l'avenue des Sablonnières et du boulevard Raymond. L'automobiliste, une femme de 76 ans, aurait tenté de quitter les lieux de l'accident. La police de Québec a confirmé son arrestation pour accident et délit de fuite. Le jeune garçon, qui présentait des blessures graves, a été transporté vers un centre hospitalier où son décès a été constaté en soirée. Alors que le 1er juillet approche, la forte chaleur met les déménageurs à risque de blessures et de malaise. Selon la docteure Jeanne Daguerre, physiatre en médecine physique et réadaptation au CHUM, la blessure la plus commune lors d'un déménagement est de loin la lombalgie, c'est-à-dire une douleur au bas du dos. Elle souligne l'importance de bien s'hydrater et de faire des pauses en cas de surchauffe pour prévenir étourdissement et chute. Et pour terminer, Santé Canada a autorisé la mise sur marché du premier générique de sémaglutide injectable destiné à la perte de poids. Ce produit, fabriqué par l'entreprise canadienne Apotex, est commercialisé sous le nom de Svemia et constitue une version générique du médicament de marque Wegovy. Selon Santé Canada, Svemia est destiné au traitement hebdomadaire des personnes âgées de 12 ans et plus, en complément d'un régime hypocalorique et d'une activité physique accrue. C'est ce qui complète vos actualités Arsenal Média. Passez une bonne journée sur nos ondes.
6: Commençons avec le Canadien de Montréal, parce qu'il y a eu beaucoup de nouvelles émanant du Centre Bell hier. Entre autres, ben ça y est, c'est officialisé. Brendan Gallagher n'est plus un joueur du Canadien de Montréal, le Canadien qui l'a échangé à sa demande. Puis bien sûr, il fallait rendre service à ce gars-là. Là. Il nous a tellement donné. D'ailleurs, je pense que l'empreinte de Brendan Gallagher sur la mentalité, sur la culture de l'entreprise va rester pour des années et des années, même après qu'il ait pris sa retraite. Je pense que ce qu'il a fait au sein du vestiaire, au sein de cette organisation, là, va rester pour, je vais le dire, pour toujours, mais pour en tout cas, ça a pris bon grand bout de temps. D'ailleurs, on devrait mettre son numéro 11, parce que pour moi, le seul numéro 11 du Canadien de Montréal, c'est Brendan Gallagher. Le Canadien de Montréal a octroyé des contrats, des offres qualificatives plutôt. On soumis des offres qualificatives à 8 joueurs, dont Zachary Bolduc, Kirby Dach et Haber Jackay. Ils en ont aussi donné des offres qualificatives à Jared Davidson, Sean Farrell, Hunter McCown et Maximilian Schubert, que on a acquis tout récemment en échange de Joshua Roy qui a été échangé au Mammouth de l'Utah. Sinon, toujours chez le Canadien de Montréal, entre autres Age, Zarovski et Pugachev, les trois grands noms, je dirais, du Canadien de Montréal en termes d'espoir vont faire partie du camp de perfectionnement du Canadien là, qui s'en vient la semaine prochaine. Au total, c'est 37 joueurs là, qui vont y participer. On se déplace du côté de la Coupe du Monde parce qu'on connaît maintenant l'identité de l'adversaire du Canada lors des huitièmes de finale. On surveillait bien sûr le match en fin de soirée hier entre les Pays-Bas et le Maroc. Ben, ça a pris des tirs de barrage et c'est finalement le Maroc qui l'a emporté 3-2. Donc, le Maroc va affronter le Canada samedi prochain. L'Allemagne a perdu, ça c'est une surprise, contre le Paraguay en tirs de barrage hier. Et le Brésil, ça a été plus difficile qu'on pensait, mais ils ont quand même gagné contre le Japon. On surveille aujourd'hui Côte d'Ivoire, Norvège, France, Suède, Mexique, Équateur. Des matchs de l'Amérique du Sud, à ce prix que ça brasse tout le temps, ça va être un match pour hommes, comme on dit. Et du côté de Wimbledon, le seul Canadien encore en liste, parce que le premier tour, ils sont tous tombés. Leilani Fernandez a perdu, Bianca Andreescu a perdu et Félix Chapovalov a abandonné. Donc Félix, troisième tête de série, a gagné facilement 6-3, 6-1, 6-4. On va suivre son parcours, bien sûr, au All England Club en Angleterre pour le tournoi de Wimbledon.
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6: Bienvenue dans vos 100 000 matins, édition du mardi 30 juin, la veille de notre fête, on va dire nationale. Pas ta fête, ça, c'est la fête du Canada, la fête de notre pays. Fred Côté avec vous, bien content d'être là. Encore une belle heure pour vous accompagner. Dans quelques minutes, je vais vous parler. Les spectacles, parce que là, c'est la fête du Canada, et c'est là que je m'en allais avec ça. C'est la fête du Canada, oui, en général, c'est des artistes canadiens, mais il y a des artistes québécois. Puis on fête ça quand même au Québec. Fait que j'ai une liste là, d'artistes québécois qui vont se donner en spectacle, qui vont être en spectacle pour la fête du Canada. Je reviens avec ça dans quelques minutes. On a de l'excellente musique, comme à l'habitude, avec, entre autres, Talk et Time Machine, dans le meilleur de la musique à haut. Merci d'être avec nous autres. On vous souhaite un très bon mardi.
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2: Oh. C'est la fête du Canada demain. Puis là, on pourrait penser, ouais, nous autres, la fête du Canada, hein, on est Québécois, nous autres, on n'est pas Canadiens. Ben, on est quand même Canadiens. J'ai une petite nouvelle pour toi, là. T'as bien beau être séparatiste, mon gars. On reste quand même des Canadiens. Pour l'instant, on est quand même des Canadiens. Fait que, pourquoi pas ne pas fêter les deux? Bon, peut-être qu'on a plus de fun à fêter la fête du Québec qu'à fêter la fête du Canada, mais c'est quand même le fun. Puis si je regarde la liste des endroits où on célèbre, on pourrait penser, ben, c'est bien fête du Canada, Ottawa. Ben, c'est sûr. C'est le gros chaud. Peut-être un peu Montréal, mais pour le reste au Québec, il se passera pas grand-chose. Ben, sois surpris un petit peu parce que ça bouge pas mal. D'ailleurs, je vous invite à consulter les sites de vos municipalités. Ville, municipalité, là, appelle ça comme tu veux. Parce que même à petite échelle, des fois, on a des choses. Peut-être pas des grands spectacles à grand déploiement avec des grands noms, mais quand même, vous allez avoir peut-être quelqu'un d'un peu plus local ou quelqu'un, un chansonnier. Ou, t'sais, il va y avoir quelque chose dans le parc quand même pour célébrer la fête du Canada. Un petit spectacle, jeux gonflables, animation, tout ça. Fait que je vous invite à consulter les sites de la ville parce que c'est souvent là-dessus que vous allez trouver toute l'information. Tu sais, les villes ont ce mandat-là de divertir, d'organiser des événements pour la population, mais où tu veux qu'ils partagent l'information, sinon sur l'infolettre ou sur le site de la ville comme telle ou de la municipalité. Fait que ça, c'est votre premier réflexe. Sinon, du côté d'Ottawa, ça c'est certain, c'est toujours le gros party de ce côté-là, puis c'est bien normal, là. T'sais, on s'entend, là, hein? La fête la Saint-Jean à Montréal, et c'est plein d'Abraham, c'est quelque chose, fait que c'est normal que la capitale nationale soit l'endroit où on fête le plus la fête du Canada, et il y a des gros noms québécois qui y sont, entre autres Isabelle Boulay, Pierre Lapointe et Diane Dufresne. Diane Dufresne, pour moi, c'est dit ça, cette année, je fête les fêtes nationales, moi. Québec, je sors, et le Canada, je sors aussi. Je vais aller me montrer à la face, montrer que j'existe encore. Ben, merci Diane, et ça risque d'être tout un spectacle, ça, du côté de Ottawa. Puis elle n'est pas tout seul, là. Ils sont pas tout seuls aussi, là. Il y en a d'autres. La fête, le spectacle s'appelle Célébrons notre Canada. Ouais, Célébrons notre Canada. Je sais pas si ils vont faire une petite, ils vont passer le chapeau, là, pour Rideau Hall, là, à la fin du, tu sais, ils ont déjà eu, Mark Carney a fait une campagne, là, de levée de fonds, là, pour réparer puis rénover, là, le Rideau Hall, la maison officielle du premier ministre. Je sais pas si ils vont passer le chapeau après le spectacle à Ottawa. Ça serait baveux, mettons, on va dire ça de même. Du côté de Montréal, c'est dans le Vieux-Port que ça se fête. Et c'est William Cloutier qui va être en vedette de ce côté-là. Annie Villeneuve, elle va être du côté de Québec. Parce que oui, sur les plaines d'Abraham, on fête quand même la fête du Canada. Donc Annie Villeneuve, qui va sûrement chanter un ange qui passe. Hein, cette chanson que j'ai eue dans la tête. D'ailleurs, je te salue, Annie. Marie-Mé va être du côté du Saguenay. Ouais, on fête la fête du Canada au Saguenay. C'est normal, hein, on reste quand même, je l'ai dit, là, tous des Canadiens. À la base, on est tous des Canadiens. Alors, regarde ton passeport, mon ami, puis c'est pas le logo du Québec que t'as là-dessus, là. C'est bel et bien canadien. Jonathan Roy est du côté de Saint-Jean-sur-Richelieu. C'est la deuxième fois en 3 ans qu'il va être du côté de Saint-Jean. Fait que ça va brasser aussi, le Jonathan Roy. Vedette montante, si on veut, de la musique, même si ça fait déjà un bout de temps qu'il est là. Du côté de Châteauguay, on a décidé de fêter ça en disco parce que le Bookie Wonder Band va se déplacer de ce côté-là. Puis il y en a un qui s'est pas cassé le bessic. On va vous dire une affaire. Martin Deschamps. Martin Deschamps, lui, va être en spectacle pour la fête du Canada. Mais lui a décidé qu'il voulait pas aller trop loin pour la fête du Canada, fait qu'il va être sur la scène de Rawdon. Bon, Rawdon étant, faut connaître l'histoire un peu, le Rawdon, c'est un petit peu plus anglophone, mettons, que d'autres municipalités du Québec, que Saint-Agapi, mettons. Et à Rawdon, Martin Deschamps lui reste à Rawdon, il y a son studio qui est là, puis tout ça. Fait que c'est pour ça que je dis que il a pas été ben loin, mais en général, Rawdon, ça fête pas mal, Rawdon qui est dans la Naudière. On fête ça. Ça, puis la Saint-Patrick. La Saint-Patrick à Rawdon, là, c'est toujours un beau gros party. Bon, peut-être pas comme la bière verte à Montréal, là, mais ça, c'est une autre affaire, faudrait que je vous compte un jour. Les différents. Mais en tout cas, il y en a une en particulier, une Saint-Patrick à Montréal. Ouf, ça m'a valu une coupe de bleu, puis j'aurais pu me faire ben mal, mais finalement, une bonne étoile, moi, qui veille sur moi quelque part. Fait que, ben, bonne fête du Canada, on va s'en reparler demain, bien sûr, parce que nous, on sera en onde. On prend pas de pause, nous autres, on en prend une vendredi. On le déplace le férié, parce qu'on peut le faire, on l'amène vendredi. Fait que vendredi, vous allez avoir une programmation spéciale, là, la musique, la road trip, c'est-à-dire le meilleur de la musique quand on fait de la longue route, quand on part en vacances. C'est vraiment, ça revient toutes les années, c'est rendu un classique, puis ça vaut vraiment la peine, ça va être super bon, animé par, entre autres, Olivier Bombardier. Vous allez avoir ça toute la journée de vendredi. Ça pour dire que demain, moi, je serai fidèle au poste 5h58. Fête du Canada ou non, les 100 000 matins n'arrêtent pratiquement jamais. Ou que c'était dramatique, ça, hein? Ben voici celle qui sera en spectacle du côté du Saguenay avec David Usher. Bon, en musique, elle va être seule au Saguenay, là, mais avec David Usher en musique pour tout de suite, c'est Black Heart.

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1: On a de l'excellente musique qui s'en vient pour vous autres. Ben, on a tout le temps à longueur de journée 24 heures sur 24. Mais quand c'est la tourne des grands bazous, c'est toujours le fun. Et c'est Def Leppard. Wow, Def Leppard avec Let's Get Rocket. C'est votre succès. Grand bazou, votre hit grand bazou. D'ailleurs, Richard Zadisirois vous attend là, à l'heure du midi. Manquez pas ça. Puis après ça, ben, on va parler de Brendan Gallagher. Ça a été annoncé par le Canadien de Montréal. Brendan Gallagher qui a été échangé aux Canucks de Vancouver. C'est une entente mutuelle. Là. Tout se passe bien. La séparation est parfaite. On voulait rendre service à Brendan, lui qui va retourner, dans le fond, jouer dans son patelin à Vancouver. Il vient de ce coin-là. Fait qu'on lui rend service. Puis moi, j'ai quelques faits bien le fun dont je vais vous parler sur Brendan Gallagher. Qu'on va faire ça après le hit des grands bazous. À tout de suite.
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1: Abitibi, c'est pas vraiment des mauvaises nouvelles, mais mettons que dans les prochains jours, il va faire pas mal très chaud. D'ailleurs, il y a un avertissement de chaleur intense qui est émis par Environnement Canada. À partir de demain, là, on pourra avoir des maximums qui tournent autour de 45 degrés avec le facteur humidex. Dans les prochains jours, on se garde au frais, on se garde hydraté. Pour aujourd'hui, maximum 28 avec le facteur humidex. Ça pourrait tourner autour de 36. Ça monte vite ce matin. On a déjà 25 degrés au cœur de la région. Ça va être des averses ou des orages là, pour à peu près l'ensemble de la journée. Demain, c'est à peu près le même scénario. Je tiens à saluer tous les employés municipaux. Merci d'être là. On vous souhaite une excellente journée.
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2: Le Canadien a annoncé hier que Brendan Gallagher avait été échangé aux Canucks de Vancouver. C'est pas une grande surprise. On sait que Brendan avait annoncé là, quand la saison s'était terminée que pour lui c'était terminé à Montréal. Et Montréal avait annoncé aussi, ben, on veut faire plaisir. Là. Ça a été un guerrier pour nous autres. D'ailleurs, je pense que l'empreinte de Brendan Gallagher sur la mentalité, pas nécessairement sur la glace, là, mais sur la mentalité, ce qu'on veut instaurer comme culture d'entreprise, je pense que Brendan en est grandement responsable. Puis on va avoir cette empreinte-là pour très, très longtemps. Fait que donc, c'est fait, il va être à Vancouver, on va l'affronter, ça va être bizarre, mais quand même, ça a été tout un guerrier pour l'organisation. Et ce matin, j'ai quelques petits faits bien intéressants pour vous autres concernant Brendan Gallagher. 5 pieds 9 pouces, c'était le plus petit joueur disponible au repêchage. De toute la gang qui était disponible au repêchage cette année-là, il était le plus petit et malgré ça, le Canadien l'a sélectionné. Pareil, c'est à peu près la seule équipe qui s'intéressait à Brendan. D'ailleurs, Brendan Gallagher s'est même pas présenté au repêchage cette année-là parce qu'il dit 5 pieds 9 pouces, les chances que je sois repêché, moi qui joue à Vancouver, oh, sont très très minces. Il y a juste une équipe qui s'intéresse à moi, c'est Montréal. Mais finalement, Colin, il a tout donné pour cette équipe-là. Tu sais, des fois, là, c'est ça. Quand même, 13e rang pour les matchs joués. 911 matchs joués avec le Canadien de Montréal. 246 buts, 487 points. Ça lui donne à peu près là, le 25e rang au niveau des marqueurs de toute l'histoire. Repêché 147e au total, choix de 5e ronde. Qui aurait pu s'attendre à ce que ça finisse comme ça, là, que ça se rende jusque-là, cette histoire-là, avec Brendan Gallagher. On s'entend. Tu sais, Brendan a été tout un guerrier, un gars qui s'est donné dans l'enclave, tout ça, il s'est fait frapper fort. Il a été dur avec son corps. Les autres adversaires ont été durs avec son corps aussi. Je me rappelle, c'est la finale de la Coupe Stanley, je pense. Moi, depuis ce temps-là, mes enfants l'appellent le petit magané. Parce que il y avait une altercation avec Sergachev, puis il était ressorti de là, la face en sang, puis tous mes enfants avaient vu ça, oh boy, comme le premier contact de face ensanglantée dans leur vie, fait qu'ils avaient fait comme, what, c'est quelque chose, hein? Fait qu'ils ont toujours appelé le petit magané à partir de là, sans compter toutes les tiges de métal qu'il doit avoir dans les mains, puis dans les doigts, ce gars-là, là, cassé à plusieurs reprises, mais quand même, son premier but, il l'a compté contre nul autre que Martin Brodeur. Tu sais, c'est quand même pas mal, là. Tu sais, t'arrives dans la Ligue nationale, ton premier but, tu le comptes contre un des meilleurs gardiens de l'histoire. C'est pas rien. Et surtout, ce qui est pas rien, c'est que Gallagher a quand même réussi des saisons de 30 buts, ce qui lui a valu d'ailleurs son gros contrat offert par Marc Bergevin. Mais quand même, ce sont des belles saisons, là, pour Brendan Gallagher à cette époque-là. Il nous a fait vibrer vraiment, là, Brendan. Et je sais, je vais terminer avec ça. Moi, ce qui m'a fait vraiment vibrer, puis ce qui m'a prouvé que ce gars-là était un grand des grands des grands, qu'on l'oubliera jamais, c'est déjà la fin de la saison, rayé de la formation, commence la série, pas de la formation. T'sais, il doit le savoir, le monde doit le savoir un peu que ça, la fin est proche en tabarouette, là. Puis non, tu joueras pas. Puis finalement, hey, on a besoin de toi contre le Lightning de Tampa Bay. Il rentre première présence, un but, bang! Tu sais, ça s'invente pas, ces affaires-là. Fait que moi, ça, c'est mon humble avis, là. Tu sais, des numéros 11, il y en a eu dans l'histoire du Canadien. Ryan Walter, moi, le premier numéro 11 que j'ai connu, ça fait un bout. Il y a eu Sakou Koivu, qui a été un excellent numéro 11. Mais pour moi, Fred Côté, le seul et unique numéro 11 du Canadien va être pour toujours Brendan Gallagher. Je sais qu'il n'a rien gagné. Mais la culture d'entreprise que lui a installée, la façon, son éthique de travail, ça va rester avec le Canadien de Montréal pour des années. Et vois-tu, Carey Price au sommet du Sunbelt, je pense pas. Pas à mon avis. Mais Brendan Gallagher, je pense que son empreinte est plus grande encore que celle de Carey Price. Le numéro 11 de Gallagher devrait être au sommet du Centre Bell. 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

0: Je ne sais pas si Ricardo. Ricardo l'arrivé, le vrai, il est au courant de cette tonne-là. J'imagine que oui, je peux pas croire qu'il n'y a pas quelqu'un qui a dit hey! Oh, chum. Il y a une gang de gars qui s'appelle Scooter Gas qui ont décidé de te faire une tonne en hommage à toi. Ben j'imagine que oui. De toute façon, on s'entend, il n'y a rien de méchant là-dedans, là. D'aucune façon. Qu'est-ce qui s'en vient pour vous autres? Ben, encore une petite vingtaine de minutes de vos 100 000 matins. Puis là, vous auriez dû m'arrêter hier, ma gang de vous autres. Comment ça? Personne m'a averti. Moi, je vous présente Stéphanie Gagné. Puis c'est même pas Stéphanie Gagné. Elle est en vacances, Stéphanie. C'est plutôt Sébastien Galland qui prend sa place. Donc, Sébastien qui va être là, pour le meilleur de la musique en avant-midi, Richard Z. Sirois. Et c'est grand bazou. Manquez pas ça. Sinon, vos équipes du trafic vous attendent, que ce soit Marie-Pierre Riel en Montérégie. Du côté du centre du Québec, Yannick Rochette, Max Lamontagne, Claudia Martel, qui est, elle, à la TUC, et Yannick Rochette, qui est aussi, là, du côté de l'Abitibi. Fait que manquez pas vos émissions de trafic. Ben, restez bien branchés dans vos dans le meilleur de la musique à haut, là. Vraiment. On vous accompagne, que vous soyez en vacances, que vous soyez au travail, peu importe. On est là pour vous autres. Fait encore une petite vingtaine de minutes de vos 100 000 matins.
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1: Si je vous dis une douce brise d'été, un ciel qui commence tranquillement à se draper d'étoiles, une ambiance ultra décontractée, de la maudite de bonne musique pour décompresser. Dans un instant, à haut, je vous partage le plan parfait pour sortir de ce jeudi du côté de la Sarre. C'est un rendez-vous gratuit, c'est rassembleur, c'est rafraîchissant que vous allez voir dans votre agenda maintenant, là, parce que vous devez le mettre dans votre agenda. Je vous donne tous les détails tout de suite après Fever Dreams de Alex Warren à haut.

On est enfin en plein cœur de la belle saison de l'année. Le soleil va se coucher assez tard, on l'a remarqué. Et s'il y a bien une chose qu'on adore faire l'été, c'est étirer nos fins de journée à l'extérieur pour profiter au maximum de notre coin de pays et de la bonne compagnie. Justement, si vous cherchez une bonne activité pour casser la routine de la semaine et vous évader un peu, ben il y a l'équipe de la ville de la Sarre qui a exactement ce qu'il vous faut pour ce jeudi 2 juillet. C'est le grand retour des incontournables. C'est le jeudi sous les étoiles. C'est un rendez-vous estival qu'on aime beaucoup, beaucoup. Les gens de la région aiment énormément. Et pour cette édition, on fait une place de choix aux talents d'ici et à la relève avec le fameux volet découverte. J'en ai parlé hier, mais dès 20h pile, c'est l'artiste Alix Lebel qui va s'emparer des projecteurs pour une prestation intime d'une trentaine de minutes. C'est le format idéal. Écoutez, là, c'est une formule courte, c'est punché, c'est parfait pour se laisser charmer sous son univers musical. Découvrir ses textes et vibrer au rythme de sa voix et de sa musique juste avant que la nuit ne tombe complètement sur la ville. Ça va être beau. Et le rendez-vous se passe dans un cadre enchanteur directement au Participarc. C'est le moment de sortir le combo classique de l'été. On prépare la chaise de camping dans le coffre de la voiture. On glisse une petite doudou réconfortante au cas où que le vent, le fond de l'air deviendrait un peu plus frais en fin de soirée et on s'amène un bon café ou une boisson fraîche, ce que vous voulez, que vous venez en solo pour relaxer après le boulot, en couple pour une sortie romantique improvisée ou en gang avec la famille et les enfants, l'ambiance s'annonce vraiment magique. Et la cerise sur le sundae ou sur le gâteau, ce que vous voulez,

c'est que c'est totalement gratuit. L'entrée est libre pour tout le monde, sans flafla. C'est l'occasion parfaite là, pour apprendre à saluer les gens. Ben oui, ouais, c'est du divertissement. Puis par la suite, là, vous allez pouvoir rencontrer des nouvelles personnes, prendre l'air, encourager ou surtout les artistes de chez nous et simplement savourer le moment présent sous le ciel de l'Abitibi. Alors, on passe le mot dès maintenant, bouche à oreille, on s'organise avec les proches, on se donne rendez-vous ce jeudi 2 juillet à 20h au Participarc de la Sarre pour donner une immense vague d'amour à Alix Lebel. Et si vous voulez avoir plus de détails sur la soirée ou jeter un coup d'œil à la programmation complète de l'été, ben faites un petit tour sur le site web officiel de la ville au lasarre.ca.

0: C'est comme ça que ça se finit, cette édition du mardi 30 juin de vos 100 000 matins. Restez bien branchés. Sébastien Galland s'en vient pour le meilleur de la musique en avant-midi. Richard Z. Sirois est là avec ses grands bazous à l'heure du midi. Et bien sûr, vos équipes du trafic vous attendent à compter de 15 heures. Je vous souhaite une excellente journée. Merci d'avoir été avec nous autres ce matin. Je vous rappelle, on vous accompagne, nous autres, que vous soyez en vacances, que vous soyez au travail, au camping, ça, peu importe. On est là pour vous autres avec le meilleur de la musique tout au long de la journée. Et demain aussi, on va être là. 1er juillet, nous autres, on n'est pas férié. C'est vendredi où on va être en congé. Donc, demain, on est là à compter de 5h58 avec vos 100 000 matins. Encore une fois, bonne journée. À demain. Salut.
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5: Et je vous souhaite un bon matin à travers le Québec. Et là, je sais, il y en a tout le temps un qui va dire « Bon matin, ça se dit pas, c'est un anglicisme qui provient de « good morning ». Je le sais, Karine. Mais moi, je le dis parce que je trouve que ça dit ce que ça veut dire. Donc, bon matin. Aujourd'hui, ce n'est pas Stéphanie Gagné qui est avec vous. C'est Seb Galland qui prend le micro en remplacement. Mais je vous le dis tout de suite, je ne suis pas venu faire de la figuration. Oh, non. On va passer l'avant-midi ensemble avec de la bonne musique, des petits sujets pour jaser puis une belle énergie pour vous accompagner là-dedans. On est le 30 juin, c'est la veille du 1er juillet. Il y en a qui pensent déjà au congé, d'autres qui sont dans les boîtes jusqu'au cou, d'autres qui font semblant de travailler en regardant l'horloge. Je vous vois, je suis avec vous autres. Puis on part ça avec une chanson qui a du coffre, du soul, de la grandeur. Mumford & Sons avec Ozier pour Rubber Band Man. Puis juste après, on garde le pied dans le tapis avec Can't Stop, succès indémodable des Red Hot Chili Peppers. Donc, installez-vous comme du monde. Seb Galland qui est là en remplacement de Stéphanie Gagné à travers le Québec. Puis on va se faire un

Personne, quand les vacances arrivent, il y a ceux qui sont reconnaissants de tout, puis il y a ceux qui chialent que tout coûte cher. Puis, tu sais, honnêtement, à cette deuxième catégorie, je vous l'accorde. C'est vrai que tout coûte cher, mais vous allez voir que la prochaine nouvelle va vous ravir. Parce que pour ceux qui partent en vacances cette semaine, vous serez contents d'apprendre que l'essence, le coût de l'essence à la pompe, ça va nous donner un petit répit dans les prochains jours. On reparle de tout ça dans quelques instants. Serait-ce un rêve? Eh non, excusez-moi le lien douteux, c'est The Cranberries avec Dreams dans le meilleur de la musique. C'est Sébastien Galland en remplacement de Stéphanie Gagné. Une

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1: Selon la Régie de l'énergie, le prix moyen affiché de l'essence ordinaire au Québec, c'était à la baisse pour la semaine du 22 juin. On parle de 1,73 $ le litre. Bon, là, c'est sûr que c'est pas énorme. C'est pas une économie à s'énerver le poil des jambes et à sortir de la station-service en dansant le rigodon. Mais, par contre, avec les déplacements d'été, les vacances qui approchent et les fins de semaine qui sentent la route qui coûte déjà trop cher, chaque petite baisse, ça peut faire un peu moins mal. C'est pas nécessairement un cadeau. C'est plus un cas de... Merci quand même. Vous savez, quand un policier vous arrête et vous donne une contravention, moi, je ne sais jamais quoi dire. Est-ce qu'on dit merci? Je finis tout le temps par dire merci de toute façon. Donc, c'est un peu le même genre de situation. Merci quand même. Bonne journée.
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En remplacement de Stéphanie Gagné cette semaine, Seb Galland qui vous accompagne dans le meilleur de la musique. Et ça me fait extrêmement plaisir parce que je suis un fan fini de musique à la base. Donc, quand on me dit tu vas animer au meilleur de la musique, hey, le fun que j'ai. Et donc, dans les prochains instants, on n'a pas dit notre dernier mot, loin de là. La musique de Miles Smith avec Drive Safe, Arpin Lépine avec Chance. Mais juste avant, Chasing Sunset, version franco, voici le Blue Ridge.

Après 14 saisons avec le Canadien de Montréal, Brendan Gallagher a été échangé aux Canucks de Vancouver. C'est une grosse page qui se tourne parce que Gallagher, c'est un peu le gars que t'envoyais dans le trafic devant le filet sans lui demander deux fois. Pas toujours le plus spectaculaire, mais toujours dans le trouble, toujours dans le bruit, toujours avec le chandail sale. Le Canadien qui rappelle même qu'il quitte l'équipe comme meneur depuis ses débuts en 2012-2013 pour les matchs joués, les buts, les points avec Montréal. Bref, à Gallagher à Vancouver, ça va faire un peu bizarre. C'est un peu comme voir ton vieux sofa dans le salon chez ton chum. T'sais, techniquement, il n'y a rien qui fait que tu dois chialer, mais c'est un peu bizarre.

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Petit rappel utile avant demain au Québec, le 1er juillet, c'est un jour férié, c'est pas juste un congé, c'est pas juste le jour où on déménage, donc on garde aussi en tête qu'il faut faire nos commissions la veille. Il y a bien des affaires qui vont être fermées demain, on reparle de tout ça dans quelques instants. Le temps de faire un retour en 2004 avec The Killers, Somebody Told Me. Il y a quelqu'un qui me dit que...

0: Demain, le 1er juillet, c'est la fête du Canada, mais au Québec, c'est aussi la journée nationale non officielle du camion de déménagement, la journée nationale non officielle de la pizza de ton chum de gars qui te choke parce qu'il a fêté trop fort la veille, la journée nationale du « As-tu vu mon chargeur de téléphone? » Donc aujourd'hui, si vous avez des courses à faire, là, un détour à prévoir ou des trucs à régler, c'est peut-être le bon moment parce que demain, il y a plusieurs services qui vont fonctionner au ralenti, il y a des commerces qui seront fermés. Bref, aujourd'hui, c'est le jour parfait pour faire semblant qu'on est super organisé. Puis nous autres, on vous aide sur nos ondes avec le meilleur de la musique, entre autres dans les prochains instants, Noha Kahan avec The Great Divide.
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Regarde déjà les vacances de la construction dans le calendrier et cette année, les vacances de la construction vont se dérouler du 19 juillet au 1er août. Donc, tranquillement, on entre dans la période où le Québec commence à penser camping, roulotte, motel, crème solaire et est-ce qu'il est trop tard pour réserver d'après toi? Le vrai début de l'été, c'est peut-être le 21 juin sur le calendrier, mais dans la tête de bien du monde, ça commence quand les bottes de construction prennent congé. Donc, petite pensée à tous ces travailleurs de la construction qui sont peut-être à l'écoute ce matin. Là, je sais pas, ça sent bien.

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1: Probablement le sujet le moins glamour quand on parle des vacances, on parle des tiques à pattes noires parce que ça continue de gagner du terrain au Québec et ça peut transmettre la maladie de Lyme. Puis là, je dis pas ça pour gâcher votre randonnée, votre camping ou votre petit moment assis dans le gazon avec un café, mais après une sortie dehors, surtout dans les herbes hautes ou les secteurs boisés, ça vaut la peine de faire un petit tour d'inspection. Donc, parce que l'été, ça se passe dehors au Québec et les tiques vivent dehors. Donc, des petites bêtes, des petites bébites qui ont un petit peu trop confiance en elles. Donc, c'est le temps de leur rappeler c'est qui le boss, comme dirait Céline. C'est moi le boss.
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partir de demain, le 1er juillet, au Québec, raconter n'importe quoi sur les élections, ça pourrait coûter pas mal plus cher qu'une chicane dans les commentaires sur Facebook. On en reparle dans quelques minutes. Le meilleur de la musique, c'est O. David Damiano avec Born with a Broken Heart à l'instant.

Ah, c'est vrai, il est midi quelque part, mais si vous êtes un peu patient, il est aveugle d'être midi chez nous. Je vous souhaite une excellente fin d'avant-midi. On reste dans la pop québécoise avec Stats, chanson de rupture, mais pas une chanson en mode grand drame au piano sous la pluie, chanson qui nous fait bouger quand même. Le meilleur de la musique, c'est haut,

0: y a de nouvelles règles liées à la désinformation électorale qui entrent en vigueur en juillet. Donc, à partir de demain, en gros, si quelqu'un propage volontairement des fausses informations pour tromper les électeurs ou nuire à la confiance envers le processus électoral, Élections Québec va pouvoir intenter une poursuite pénale après une élection. On parle pas d'une opinion, d'une blague ou d'une satire. On parle de désinformation faite exprès. Bref, en 2026, avant de partager le post de ton beau-frère qui commence par « On vous dira pas ça aux nouvelles, là, faites vos recherches », peut-être prendre un petit deux secondes. Je dis ça de même, je dis ça, je dis rien.
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matin, quand je faisais ma recherche d'émission, je suis tombé sur une nouvelle qui parlait de la rougeole au Québec. Puis là, mon premier réflexe, ça a été de dire, ben voyons donc, on n'est plus en 1920, c'est quoi le rapport? Mais petit rappel santé publique ce matin à tous ceux qui, comme moi, pensent que la rougeole, c'est une maladie de 1920. C'est pas une affaire d'un autre temps, parce que le gouvernement du Québec dit qu'il y a une éclosion de rougeole actuellement en cours, avec 22 cas déclarés. Puis le dernier cas, ça remonte au 28 juin. Ouh! Il est comme encore malade, là. C'est pas pour partir une panique dans le char un matin, mais le genre de rappel qui vaut la peine, surtout si vous voyagez, si vous avez des enfants ou si vous n'êtes pas certain de votre statut vaccinal. La rougeole, c'est super contagieux. Donc, dans le doute, on vérifie l'info, on vérifie son carnet. Hey, votre carnet de vaccination. Hey, en vous disant ça, je suis en train de me demander le mien, il est où? On se le demande tout, hein? Je vais aller chercher ça durant la prochaine chanson. Vous êtes dans le meilleur de la musique. Oh, c'est Seb Galland en remplacement de Stéphanie Gagné cette semaine avec un grand plaisir. Jean Leloup avec La vie est laide.

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2: Et voilà, c'est tout pour moi ce matin. Merci d'avoir passé l'avant-midi avec moi à travers le Québec. C'est Seb Galland en remplacement de Stéphanie Gagné cette semaine. J'ai vraiment eu du fun à vous accompagner jusqu'à midi. Tellement qu'on va remettre ça demain. Donc, même heure, même poste, c'est un rendez-vous à partir de 9h. Et bien sûr, d'ici là, je vous laisse entre bonnes mains. Parce que, oh, c'est pas juste le meilleur de la musique, c'est de l'accompagnement. Donc, durant toute votre journée, les grands bazous qui s'en viennent pour rythmer votre heure de lunch. Et dans les prochains instants, on écoute les Foo Fighters avec Learning to Fly, le meilleur de la musique. C'est haut. À demain.

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2: Ben salut tout le monde, c'est Richard Zetserrois, très heureux d'être au micro de ce show radio qui s'appelle Les Grands Bazous et je vais le présenter avant qu'il décide de parler sans que je lui ai demandé. C'est Sylvain Caron à la production. Hello.
3: Non, c'est vrai, des fois, je sais pas, je m'introduis comme ça. Là. Je vais me tenir tranquille.
2: Hey, on va commencer avec un groupe que j'aime beaucoup qui s'appelle les Foo Fighters. En carrière, 15 Grammy Awards.
3: Yes.
2: 5 fois, leur album a été choisi album rock de l'année. 5 albums quand même assez exceptionnels. Plus de 12 millions d'exemplaires vendus aux États-Unis seulement. Et la formation est déjà au temple de la renommée du rock depuis octobre 2021. Voici les Foo Fighters avec Learn to Fly, le meilleur de la musique à l'heure du dîner. C'est toujours ici, à Oh!

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2: La formation Pearl Jam occupe la position de hit marquant aujourd'hui, mais pour une triste raison, c'est que le 30 juin, comme aujourd'hui, mais en 2000, il y a 8 personnes qui perdent la vie pendant un show de Pearl Jam à Copenhague. Mmh. Alors, c'est ça, il y a les victimes qui avaient glissé, chuté dans la boue devant la scène, elles ont été piétinées, horribles. Et la référence à ça se retrouve dans une chanson de Pearl Jam qui s'appelle Love Boat Captain, où Eddie Vedder chante « Nous avons perdu 9 amis que nous ne connaîtrons jamais ». Alors, nous, on va écouter, c'est une autre pièce de Pearl Jam qui s'appelle « Evan Flow », l'un des meilleurs groupes rock de l'histoire, Pearl Jam. Le meilleur de la musique, c'est toujours ici, à O!
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0: Ben ici, c'est toujours le meilleur de la musique sur le réseau Arsenal Média, le plus grand radiodiffuseur au Québec. On a un quart d'heure non-stop devant nous avec, entre autres, Weezer, Nirvana. C'est un 15 minutes qui va commencer avec les Rolling Stones, Sympathy for the Devil. Chanson où Mick Jagger chante comme s'il était le diable et blâme l'humanité d'être complice d'assassinats et de massacres dont il est aussi responsable. Hey, c'est joyeux, notre show, aujourd'hui?
1: Ah non, c'est vrai. T'as-tu d'autres sujets plus flippants un peu? Ou...
0: On va changer de ton après Pearl Jam tantôt puis le diable dans notre show. Ben, ça s'en vient, les Rolling Stones, Sympathy for the Devil dans un instant au meilleur de la musique.
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1: Smash Mouth avec Walking on the Sun.
2: Hey, tu l'as bien dit.
1: Hey, j'ai même pas fait exprès.
2: Non, tu l'as bien dit. Écoute, c'est Richard, t'as pris ton café, ça paraît.
1: J'essaye encore. Smash Mouth.
2: Non, je savais que t'allais te faire.
1: Smash Mouth.
2: Non, pas deux fois.
1: Hey, faut pas que j'y pense.
2: Non, pense pas.
1: Smash Mouth.
2: Ouais, ben,
1: Walking on the Sun. Hey, il y a du bon soccer aujourd'hui.
2: Oui, et là, on entre bien sûr dans les rondes sérieuses. 32e de finale, la Côte d'Ivoire qui affronte la Norvège dans les prochaines minutes, 13h. Par la suite, on a à 17h la France face à la Suède et le Mexique face à l'Équateur. Vous comprendrez que là, on est vraiment dans les rondes où on élimine du monde.
1: L'équipe qui perd est éliminée. On continue ce show avec les respectables.
2: Prends un autre café.
1: Ah oui, un septième. L'homme 7-Up au meilleur de la musique.
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0: Ben, c'était Harmonium avec un musicien parmi tant d'autres. Il y a eu de beaux hommages à Serge Fiori dans les shows télé de la Saint-Jean cette année. Fiori qui est décédé le jour de la fête nationale, il y a exactement un an. Demain, entre autres, Plume, Def Leppard, Aerosmith. Et ben merci Sylvain Caron.
1: Il va être là encore.
0: À la production de ce show radio.
1: Oui.
0: Je vous invite à rester à l'écoute des stations hauts du réseau Arsenal Média parce qu'ici, c'est toujours le meilleur de la musique. À demain tout le monde. Salut.
2: Bye.
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14: Bonjour, ici Boris Chassaigne. Le gouvernement fédéral s'engage à égaler les dons du public destinés au Venezuela. Jusqu'au 14 juillet, chaque don versé par les particuliers à la Croix-Rouge canadienne et à la Coalition humanitaire sera doublé par Ottawa jusqu'à concurrence de 4 millions de dollars. Le gouvernement Fréchette a dévoilé ce matin son plan de gestion des ressources énergétiques. Ce plan affirme vouloir favoriser l'efficacité énergétique et soutenir le développement des énergies renouvelables. L'économie canadienne a rebondi en avril et affiché une croissance de 0,5% du produit intérieur brut réel. Selon Statistique Canada, les bons résultats du secteur pétrolier et gazier ont contribué à dynamiser l'économie au début du deuxième trimestre. Les secteurs de la fabrication et de la construction ont aussi contribué à cette bonne performance de l'économie. C'était vos manchettes.

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4: Eh bien, c'est dans la chaleur et l'humidité que je vous souhaite la bienvenue partout au Québec. Merci d'avoir choisi votre station de radio O. Mon nom est Marie-Carrielle. On va passer une partie de l'après-midi ensemble. Comment ça va? C'est pas trop pénible, cette chaleur. Douce pensée à tous ceux et celles qui travaillent à l'extérieur. J'ai vu beaucoup de travailleurs de la construction en me rendant à la station ce matin. Aïe, aïe, aïe, on pense très, très fort à vous autres. On vous offre le meilleur de la musique, classe moyenne. Je suis en vacances, ça s'en vient dans les prochaines minutes. On a du Jay Scott à venir, Marshmello aussi. Mais d'abord, ça, c'est une tune qui aura marqué l'année 2026. Dracula, dans le meilleur de la musique. Bon après-midi, bon mardi, à haut.

voir un groupe américain en spectacle au Centre Bell et vous payez vos tickets seulement 37 $. Ça arrive très rarement, ce prix-là, au Centre Bell. Ben, de quel groupe il s'agit, je vous le dévoile dans les prochaines minutes. Entre-temps, Salbarde, ça s'en vient d'abord. Sunday, c'est Sugary. Ah, oh!

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1: Bon, c'est sûr que c'est une petite trotte pour certains, mais ce soir, au Centre Bell, c'est le groupe de métal américain Evanescence qui est en show. Il reste beaucoup de billets, mais ce qui m'a fait sursauter un peu, c'est de voir des billets à 37 $ seulement pour un gros show comme ça au Centre Bell. Alors, tout dépendant d'où vous êtes actuellement au Québec, partez tout de suite pour éviter le trafic, mais des billets à 37 $ pour voir un gros show comme ça au Centre Bell, ça vaut la peine. Si vous n'avez pas le temps de vous déplacer puis vous voulez pas dépenser 37 $, on les a gratis dans les prochaines minutes avec Bring Me to Life à haut.
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souvenir de 2008 des Cowboys fringants, ça s'en vient dans les prochaines minutes. D'abord, celui qui sera entre autres du Festival Western de Saint-Tite au mois de septembre prochain. Voici peut-être demain de Gab Forêt. Ah, oh, bon après-midi.

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C'est Marie-Pierriel qui est avec vous avec le meilleur de la musique. Quand vous étiez petit, là, est-ce que vous vous êtes dit, mettons, quand je vais être grand, quand je vais être grande, je veux être policière, être astronaute, être pompier? Mais celui qui s'en vient en musique dans les prochaines minutes, il y avait deux objectifs en carrière, dont avoir une page Wikipédia. Et c'est fait. Vous pouvez le googler sur Wikipédia. Il a sa page. Noah Kahn qui s'en vient en musique dans les prochaines minutes. À haut!

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stresse un peu cet après-midi. Imaginez payer des articles à l'épicerie, par exemple, mais au prix de 1948. C'était pas cher à l'époque. Hein? Et Dieu sait que ça coûte cher aujourd'hui. Mais il y a un article que vous pourriez payer au prix de 1948. De quel article il s'agit? Je vous le vois dans moins de 10 minutes à haut.

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1: C'est Mountain Dew qui approche de ses 80 ans et ont ressorti leur toute première canette, celle qui est sortie en 1948. Et pour célébrer l'occasion, Mountain Dew vend sa fameuse canette au prix de l'époque, donc au prix de 1948, c'est-à-dire 5 cents. Qu'est-ce qu'on peut s'acheter avec 5 cents aujourd'hui? Il n'y a pas grand-chose, mais concrètement, Mountain Dew met en vente 1948, petite canette, un chiffre qui reprend l'année de naissance de la boisson. Et vous pouvez vous en procurer maintenant si vous voulez. Bonne hydratation à tous. Dans les prochaines minutes, Kane Brown et Marshmallow, ça s'en vient.
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24 Radio. Je suis curieuse de savoir, il fait combien chez vous présentement, de ressenti, mettons. Vous pouvez me le texter dès maintenant, 1-855-40-RADIO.

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4: Bonjour, ici Claude Marquis. Voici vos actualités. Une étape importante de l'accord Canada-États-Unis-Mexique arrive demain, alors que les États-Unis doivent préciser leurs intentions concernant son renouvellement. L'administration Trump devrait toutefois laisser passer l'échéance du 1er juillet sans appuyer une prolongation de l'entente. L'accord demeure néanmoins en vigueur. À défaut d'une entente, un processus de révision annuelle sera enclenché, ce qui pourrait prolonger l'incertitude commerciale pendant plusieurs années. Et à la veille de la journée des déménagements, les experts de la santé rappellent que la chaleur accablante augmente les risques de blessures et de malaise pour les personnes qui déménagent. Pour réduire les risques, il est recommandé de soulever les charges en gardant le dos droit, de demander de l'aide pour les objets lourds, de bien s'hydrater et de prendre des pauses régulières afin d'éviter les coups de chaleur, les étourdissements et les chutes. C'est ce qui complète vos informations, Arsenal Média.

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1: Oh, que quelqu'un qui a joué avec le thermostat, on dirait. On se repart, ça ensemble jusqu'à 18h pour une autre édition du Trafic. Yannick Rochette avec vous autres. Peut-être avec une petite affaire dans le cou, là. Peut-être. Avez-vous ces trucs-là, climatiseurs, là? Ah, oh, ça a l'air d'être génial. Il y a eu quelques orages en cours de journée aujourd'hui, mais là, c'est très, très chaud. Il y a des avis aussi d'Environnement Canada. Soyez prudents. D'orages violents, de chaleur accablante aussi. Ça va se poursuivre. On aura tous les détails de la météo. C'est ce qui retient beaucoup l'attention, mais sinon, peut-être qu'il y en a qui sont en train de terminer, préparer le déménagement aussi dans les prochaines heures. On parlera de la saison des fraises en Abitibi-Témiscamingue, ce qui est ouvert ou fermé aussi demain. La zone piétonne qui va être de retour du côté de Rouyn-Noranda. Un autre projet pilote aussi pour l'agriculture locale. C'est bien intéressant ce qu'il y a à venir aussi. On parlera de sport également, Coupe du monde de soccer et bien d'autres affaires à jaser. D'ici 18h, on est ensemble pour vous jouer le meilleur de la musique aussi tout l'été. C'est notre promesse ici au meilleur de la musique. Donc, on a du Imagine Dragons. Matt Mason s'en vient. Et on va remonter pour celle-là en 1997. Un groupe qui a été finalement accusé de plagiat par les Rolling Stones pour cette tune-là. Le vidéoclip où on voyait que le chanteur de ce groupe-là marchait tranquillement sur une rue. Et avec cet air-là qui reste dans la tête. Bittersweet Symphony pour ouvrir votre trafic du mardi à aujourd'hui.

Il fait peut-être chaud et c'est collant en Abitibi à Témiscamingue encore pour les prochaines heures, mais c'est parfait ce qu'on a eu au cours du mois de juin pour le temps des fraises qui a commencé, hein, on peut dire, et ça a rattrapé un peu les journées qu'on a eues chaudes depuis le début du mois de juin, ont permis d'un peu faire du rattrapage, parce que ça n'a pas été évident le printemps qui a tardé à s'installer, hein, ici, et quand on fait le tour des fermes qu'on a du côté des fraisières et tout ça, ben ça fonctionne très très bien. Donc là, cette année, on a évité des gels aussi. C'est disponible déjà en autocueillette depuis quelques jours quand même. Et la grosse saison des fraises, c'est jusqu'à mi-juillet. C'est intéressant. Moi, j'adore les fraises. J'espère que vous autres, je sais pas si vous autres aussi, mais il n'y a rien de mieux qu'une fraise du Québec. C'est tellement pas la même chose qu'une fraise plein d'eau de l'épicerie. Là, j'ai rien contre, mais vous savez ce qu'on veut dire. C'est rare. Là, hein? C'est rare qu'il n'y ait pas de gel comme ça. Je lisais, entre autres, chez nos collègues de Radio-Canada, que ça fait une première à peu près une quarantaine d'années. Ça fait deux ou trois fois seulement qu'il n'y a pas de gel comme ça là, pour les fraises à autant où ils ont besoin là, de grandir. Fait que autour de mi-juillet, quand même, ça commence tôt là, quand même cette année. Et donc, reste à voir pour ce qui est peut-être d'aller détirer un petit peu la saison avec ces belles températures-là qu'on a. Le temps sec peut aider ou nuire. Ça dépend toujours comment qu'on en colle des journées comme ça. En fonction de la température, c'est sûr que ça peut partir vite. Il y en a, allez sur les différentes fermes. Il y a entre autres Norvie du côté Saint-Bruno-de-Guigues. Sinon, eux autres sont une fraisière qui est biologique. Sinon, il y en a des autres secteurs également, si vous en connaissez pas loin de chez vous. Là, allez-y, c'est tellement le fun aussi de montrer ça avec les enfants. Des fois, on y va une demi-heure, puis c'est fait. Là, on a déjà plusieurs casseaux. Puis c'est rapport qualité-prix, quantité-prix aussi qui est intéressant aussi, parce que on y va à la quantité. C'est peut-être que vous avez déjà fait ça quand vous étiez jeune. Des fois, de ramasser des fraises, ben là, prenez vos skills du temps pour aller ramasser ça pour faire des bonnes batchs là, de confiture, de dessert aux fraises. Juste manger comme ça, ajouter dans les différentes recettes également. Là, c'est bon, tu sais, les pokeballs avec un petit peu de c'est tellement bon. Ah, ça donne le goût. J'espère que ça vous fait saliver en cette journée où il fait pas mal chaud. Quand on est au-dessus du 35-40 degrés par endroit, on rappelle, chercher les endroits climatisés, les piscines, buvez de l'eau pas mal. On buvait en pleine forme, faites attention. Fitz and the Tantrum, ça s'en vient aussi dans votre trafic. Greenwood et tel que premier à l'instant, c'est les Imagine Dragons et Believer dans votre trafic à haut. 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
1: La Coupe du monde bat son plein. On sait maintenant que le Canada va jouer contre le Maroc à son match de huitième de finale qui s'en vient dans les prochains jours. Mais il y a eu une grosse surprise hier. Le Paraguay a éliminé une des équipes favorites, l'Allemagne. Et on fait pas les choses à moitié au Paraguay, m'a dit, pour fêter ça. Je vais vous compter ça dans les prochaines minutes. Les détails de cette météo assez avec beaucoup d'avertissements d'Environnement Canada. Hein, soyez prudents avec ces chaleurs accablantes qu'il y a sur l'Abitibi et Témiscamingue. Ça ira pas vraiment en diminuant dans les prochains jours. On vous tient au courant de tout ça et on vous offre toujours le meilleur de la musique tout l'été ici avec Miles Smith et Neil Horan au retour.
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4: Tempête de neige, les grands froids. Ben non, c'est plutôt le contraire qu'on a sur l'Abitibi-Témiscamingue. On est autour du 29 actuellement, mais l'humidex a monté pas mal et ce sera encore le cas demain. Si on y va avec les prochaines choses ce soir et cette nuit, c'est que ça baissera pas trop, un minimum de 23. C'est ça que le risque de canicule, pas mal de ça, là. Quelques averses ou orages qui vont cesser en cours de soirée. Un 40% de possibilité d'averses. Un peu la même chose pour demain avec des risques d'orage. Un humidex à 38. Ça devrait revenir un petit peu plus normal vers la fin de la semaine.
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La passion pour le soccer, on le voit pas mal avec cette Coupe du Monde qui se déroule actuellement, même que le Canada, on s'est réveillé en tant que nation qui aime ça davantage quand le club puis le pays performe un petit peu plus. Mais il y a des pays que ça fait longtemps qui suivent le soccer et là, leur coupe Stanley l'ont atteint hier, c'est le Paraguay qui célèbre aujourd'hui leur victoire d'hier. Ils ont éliminé du tournoi une des équipes favorites, un des pays qui a déjà gagné la Coupe du Monde, l'Allemagne. Et ils sont qualifiés pour les huitièmes de finale. Le Paraguay, c'est une victoire vraiment, vraiment hot. N'abandonne jamais cette équipe-là. C'était incroyable. Donc, une équipe qui s'est entourée autour de la défensive et finalement, en tir de barrage, il y a eu des hauts et des bas, là, des arrêts spectaculaires du gardien, des tirs ratés de part et d'autre. Et c'était vraiment là, tu sais, l'émotion à son comble, vraiment. Donc, aujourd'hui, en plus, le président du Paraguayen a dit jour férié. Ah ouais donc, férié national, c'est rare que le pouvoir du football est merveilleux, c'est ce qu'a prononcé. Le président, mais aussi le sélectionneur du Paraguay, Gustavo Alfaro, qui est un Argentin de natif. Faut que tout le monde en profite, donc en plein cœur de la capitale. Il y en a qui ont vraiment là, fait les grosses parades là, dans les dernières heures. Des partisans un peu partout. Partout devant le panthéon des héros qu'on appelle au Paraguay. C'est ça qu'on a vu là, une soirée qui va rester à jamais gravée dans la mémoire du peuple paraguayen. C'est quelque chose là vraiment affecté pour déclarer une journée fériée là. C'est quelque chose là. Fait que aujourd'hui cette souffrance s'est transformée en une immense joie. L'énorme performance du gardien aussi Orlando Gill qui est rendu un héros national qui a arrêté les joueurs allemands à plusieurs reprises et en tir de barrage à la fin aussi, qui est assez un processus là, parce que là, ils ont joué un match au complet, 90 minutes plus les arrêts de jeu, une prolongation, puis après ça, il y a des tirs de barrage chez long, là, un match de soccer par moment, puis tu sais, il y a aussi de la chaleur là, dans les pays où on joue, autant au Canada, aux États-Unis qu'au Mexique, donc c'est quelque chose, on continue de suivre ça, hein, le Canada qui va jouer contre le Maroc, on le sait depuis hier, le Maroc qui a battu le Pays-Bas, c'était un choc de titans en 16e de finale, donc on continue de suivre ça, cette Coupe du Monde de soccer qui nous donne des moments assez intenses. Comme celle du Paraguay, qui est un jour national pour fêter ça. À quand notre jour national pour fêter une victoire des Huskies, des Foreurs ou du Canadien? Pourquoi pas? On aura en musique pour s'enligner là-dessus avec Vincent Vallière, Laurence Saint-Martin. On vit notre canicule en Abitibi-Témiscamingue avec The Offspring et Why Don't You Get a Job?

reparle bientôt de la zone piétonne. Ça va être de retour à Rouyn-Noranda, mais avec quelques changements pour les prochaines semaines. En fait, ça va commencer dans les prochains jours, vous allez voir. Ça risque d'être pas pire pantoute. Est-ce que vous suffoquez présentement? Il fait pas fret, hein, cette semaine à Rouyn-Noranda. Des avis, encore une fois, assez marquants du côté d'Environnement Canada. D'orages violents. Il y a eu une coupe pour aujourd'hui, selon vos secteurs. La chaleur accablante également, ça se maintient pour jusqu'à la fin de la semaine. Là. Je vous donne tous les détails de la météo aussi dans une quinzaine de minutes. On est ensemble jusqu'à 18h. Yannick Rochette en direct des studios Excavation Val-d'Or pour le trafic au 104-3-101-95-7. On vous offre le meilleur de la musique tout l'été avec Sober dans les prochaines.

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0: Êtes-vous des marcheurs? Pas mal, vous autres, dans le coin de l'Abitibi à Témiscamingue. C'est le fun, des fois, de circuler, déambuler, surtout l'été, dans des zones piétonnes. Et on va ramener le tout du côté de Rouyn dans les prochaines journées. Donc, à compter de ce jeudi, ça va être disponible, hein, mais pour une moins longue période au cours de l'été. Donc, cette zone qu'on parle au centre-ville, par rapport à l'année passée, on va faire ça pour 5 semaines au lieu de 7. Donc, c'est le changement qu'on a fait au niveau de la SDC, la Société de développement commercial, qui en a pris acte de cette formule-là, réduire un peu. Donc, c'est ça. Il y en a qui trouvaient ça un petit peu long chez les commerçants, peut-être la fermeture de rue aussi. Chez les citoyens, ça avait été dénoté également. Donc, là, à partir de jeudi jusqu'au 1er août, ça, c'est clair que ça va être changé. Déjà, on a fait certains changements au niveau de la rue. On a peinturé des choses également pour ça fait quelque chose parce que l'avenue principale est déjà fermée pour justement prévoir ce qu'on allait y faire là, pour ce qui est de souligner le tout avec des nouvelles peintures directement sur la chaussée. C'est ça qui est le fun. Et nouveau projet aussi qu'on veut faire. On va avoir des terrasses musicales également cette année. Fait que quelque chose d'intéressant quand même. Ça coïncide aussi avec la vente de trottoirs qui va avoir sur les rues Perrault et Gamble à la mi-juillet. Intéressant ce qu'on fait cette année, juste un petit peu moins longtemps. Donc, à partir de jeudi jusqu'au 1er août, zone piétonne sur l'avenue principale qui va être ouverte si vous appréciez circuler au centre-ville de Rouyn, d'autres choses que par la voie des automobiles. Finalement, c'est ça qui est cool, ce qu'on a annoncé. J'espère que vous allez l'essayer dans des journées où on a du beau temps, du temps chaud également. Ça peut être le fun. Là. Y a-t-il quelque chose de mieux que ça, tu sais? Faire du lèche-vitrine comme ça en marchant tranquillement l'été, peut-être en vacances pour vous. Si c'est pas votre cas, on vous accompagne dans les prochaines minutes avec de la bonne musique. Domino, Marc Dupré sont là en réserve. Et lendemain de veille.
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0: On fait le tour de ce qui se passe en Abitibi-Témiscamingue avec les infos Arsenal Média dans les prochaines. C'est la chaleur qui retient l'attention aussi. On a beaucoup, beaucoup d'avis, encore une fois. Des risques d'orages violents par secteur et de chaleur accablante, ça s'est maintenu encore une fois. Et ça va être le cas demain. Encore, on vous donne tous les détails. Là, c'est vraiment une semaine d'été qu'on a avec les voisinants, les 30 degrés au mercure, mais avec l'humidex, là, ça frôle même les 40 par moment, par secteur. Donc, on maintient certains avis. On fera le tour de ce qui se passe sur la scène sportive également. LeBron James qui fait jaser des changements dans la LNH au niveau des gardiens de but. Continue de surveiller la Coupe du Monde également. Et toujours, le meilleur de la musique tout l'été avec I'm a Believer, Smash Mouth sont là pour vous autres dans les prochaines. Bougez pas!
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3: Ici Michel Scarpino, voici le bilan de l'actualité. La mauvaise qualité de l'air sur la Côte-Nord inquiète la santé publique. Les citoyens de la ville minière de Fermont se retrouvent isolés avec la fermeture de la route 389 en raison d'une visibilité nulle causée par la fumée des feux de forêt. Santé Québec Côte-Nord a confirmé que des démarches visant à planifier d'éventuelles évacuations d'usagers vulnérables de Fermont sont en cours dans le cas où la situation se dégraderait. On recense une centaine d'incendies en forêt sur la Côte-Nord et au Labrador. La situation pourrait perdurer durant les prochaines heures et les prochains jours. À l'approche de l'échéance de l'accord Canada-États-Unis-Mexique, l'administration Trump continue de faire pression sur ses voisins pour obtenir des concessions. Les États-Unis devraient informer officiellement le Canada et le Mexique demain de leurs intentions concernant l'accord commercial continental et tout porte à croire qu'ils laisseront passer la date du 1er juillet sans accepter de renouveler le pacte. Le premier ministre Mark Carney en est bien conscient. Il a affirmé aujourd'hui qu'il s'attend à une telle décision depuis longtemps. La CIUM restera en vigueur malgré tout, quelle que soit la décision de l'administration Trump. Et puis des groupes de défense de locataires vont souligner le 1er juillet en manifestant demain à Québec et Montréal contre le logement cher. La coalition contre le logement cher, connue sous l'acronyme COLOC, est soutenue par deux groupes reconnus de la défense des locataires, soit le Front d'action populaire en réaménagement urbain et le regroupement des comités logements et associations de locataires. La coalition invite les locataires et ceux qui appuient la cause du droit au logement à venir manifester en portant une clé épinglée à leur chandail, à leur casquette ou à leur sac. C'était vos actualités Arsenal Média. On vous souhaite une bonne fin de journée à notre antenne.
4: Du mouvement à travers la LNH, ça se poursuit à la veille de l'ouverture des marchés des joueurs autonomes demain. Il y a eu du mouvement notamment chez les gardiens de but, donc avec les Panthers de la Floride. Dorénavant, ça va être Jakob Markstrom des Devils. Donc, on fait l'acquisition de ce joueur-là dans un échange qui comprend des autres joueurs mineurs, mais les Devils qui obtiennent dans cette transaction-là, Evan Rodriguez, Jasper Bogvist et Ben Steves aussi. C'est clair que Markstrom sera l'homme de confiance en Floride. Sergei Bobrovski, 38 ans, cherchant un contrat à long terme, faut dire, avec l'organisation. Il y a eu des rumeurs menées de Connor Hellebuck aussi avec les Panthers qui, avec l'acquisition de Matthew Tkachuk, va revenir dans la course là, pour les équipes prétendantes, assurément, la saison prochaine. Grosse nouvelle dans la NBA, LeBron James a confirmé qu'il allait être de retour la saison prochaine, mais pas dans l'uniforme des Lakers. A fait savoir qu'il pouvait se passer de lui, qu'il allait s'entendre avec une autre formation. Un des plus grands athlètes, c'est pas le plus grand joueur de basketball de l'histoire selon certains. Un grand joueur dans l'histoire de la NBA. Pour ce qui est de la météo, ça retient beaucoup l'attention avec ces températures quand même assez chaudes. Des avis maintenus de la part d'Environnement Canada de chaleur accablante et d'orages violents. Il y a des veilles encore pour les prochaines heures. D'ailleurs, quelques averses et orages pour ce soir, la nuit prochaine. On descendra pas en bas de 23. C'est ce qu'on prévoit. Là. Les risques d'orages sont violents pour tôt dans la soirée. Sinon, l'humidex va être à 38 demain, donc encore plus chaud que ce qu'on a eu aujourd'hui. Si vous déménagez demain, ça sera pas évident. Et on va voir si ça va changer pour la balance de la semaine.

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1: Toute l'équipe de la papeterie commerciale d'Amos, Val-d'Or, Malartic, merci de nous suivre ici à travers via le 102.1, 95.7 et 104.3. On est ensemble jusqu'à 18h. Je salue tout le monde aussi qui s'en va peut-être au parc Lorimier. Demain, c'est l'univers de Aurélie Laframme qui va être là. Quand même une belle annonce qu'on a fait du côté de la fête du Canada qu'on va souligner comme ça avec les mercredis culturels au parc. Donc, l'univers avec Gabriel Izaguirre-Falardeau. Donc, c'est une genre de lecture qu'on va faire, un voyage dans la nostalgie. Alors, si ça vous intéresse, sur le parc Lorimier, montée du sourire, donc demain, 18h30, pour les adeptes de ça, peut-être avec vos enfants, qui sait, à travers Rouyn-Noranda, pour souligner ceux qui sont en congé, peut-être demain. Il y en a qui vont le déplacer vendredi. Nous autres, ça va être notre cas. Je vous en parlerai de ça d'ici 17h de notre programmation spéciale. On est ensemble dans votre trafic, où on va se jouer le meilleur de musique, comme toujours la plus récente de Talk. Ça s'en vient dans 2-3 minutes après Smash Mouth et I'm a Believer. Out.

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qui est ouvert, qu'est-ce qui est fermé? La semaine passée, c'était à Saint-Jean, la fête nationale. On se pose un peu la même question pour demain. Surtout du fait que, on le sait, avec cette règle entourant le 1er juillet, c'est malléable. Il y en a qui l'ont pris même hier. Donc, il est déplaçable ce congé-là. Donc, pour nous, entre autres, ça va être vendredi, exemple. Mais je vais vous dire qu'est-ce qui est ouvert, qu'est-ce qui est fermé. Donc, cette journée, oui, de déménagement, mais il y a des choses qui sont ouvertes quand même. Les épiceries vont être ouvertes demain, donc horaire normal, où il y a, des fois, il y a des petits changements, mais quand même ouvert. Restaurant, bar, pas de problème. C'est succursale La Sac, sauf celles qui sont dans des centres commerciaux. Parce que les centres commerciaux, en général, ça va être fermé pour plusieurs. Les pharmacies, demain, pas de problème. Et les la plupart des musées, attractions touristiques. Sinon, qu'est-ce qui va être fermé demain? Ce qui est surtout gouvernemental, donc bibliothèque ou associé au municipal, là. Les banques, bureaux de poste aussi, bureaux gouvernementaux, municipaux, les succursales, la SQDC et compagnie. Donc ça sera fermé pour la journée de demain. Donc 1er juillet, peut-être votre déménagement. Nous autres, on va déménager notre journée justement à vendredi. Programmation spéciale, notamment en matinée avec Julie Barry. Et ensuite, ce sera Ali Bombardier qui va vous accompagner pour le road trip. Peut-être que vous êtes justement demain, petit déménagement. Vous allez faire ça à partir de vendredi pour donc voyager vos boîtes. On va vous accompagner en cours de journée avec le meilleur de la musique tout l'été comme ça ici. On vous en promet avec Joe et Lazy au Canada. Justement, on va fêter d'avance ce 1er juillet. Et Patrice Michaud est là à l'instant avec Mécanique Générale dans votre trafic à eau.

0: Une fermeture de CPE qui a fait jaser dans le coin de Val-d'Or. On vous en parlera de tout ça dans votre retour du mardi, un peu spécial, peut-être en congé demain. Peu importe, vous êtes dans quelle situation également, on vous souhaite un bon retour. Risque d'orage violent et la chaleur qui va être maintenue pour la journée de demain, mais des risques d'orage aussi en soirée. Soyez prudents dans vos déplacements aussi. C'est la température qui est quand même lourde, c'est humide actuellement, donc... Continuez à nous donner comment ça se passe dans votre coin là, via texto ou courriel yrochette@arsenalmedia.com. Nous autres, on va vous accompagner comme toujours avec le meilleur de la musique tout l'été. T'es même pas la traite demandé avec Dracula dans les prochaines. Bougez pas!
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7: Ta demeure humide et lourde un peu. C'est pour ça, possiblement, qu'il va y avoir des orages au cours de la soirée sur la BTB à Témiscamingue. Risque d'orage même violent des avis. D'ailleurs, on sent ça du côté de l'Environnement Canada. Quelques averses aussi en cours de soirée. Minimum de 23 seulement. Là. T'sais, vous voyez que ça descendra pas trop, malgré le fait qu'il va mouiller. Donc, demain, ça va rester aussi collant avec l'humidex à 38 qu'on prévoit avec alternance les nuages, un autre petit 30% de possibilité d'averse, surtout des risques d'orage. Ça risque de tomber un peu encore demain. Retour à la normale côté précipitation pour jeudi, mais ça va demeurer chaud en Abitibi.
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Parlant de Val-d'Or qui se soulève contre une fermeture de CPE, le CPE Abinogic Miguam, donc du côté de Val-d'Or, qui est fermé hein, depuis à peu près une semaine. On parle de non-conformité en santé et sécurité. L'état des locaux, pour une durée indéterminée, c'est fermé. On a annoncé ça au niveau du CPE. Aux parents, la décision, ça a été annoncée la semaine passée, mardi, fait une semaine. Donc, ça allait être fermé à partir donc du lendemain. Donc, on a annoncé ça en début de semaine prochaine, passé lundi, puis le lendemain, c'était fermé. Puis les éducatrices l'ont appris pratiquement en même temps, sinon après. Tu sais, c'est quelque chose. Des parents inquiets, tu sais, appelaient le CPE, une éducatrice, en fait, en début de soirée. Bombardaient de textos, bris de service à partir du lendemain. On comprenait pas grand-chose. Finalement, ça a été confirmé par des membres du CA par téléphone qu'on pouvait pas se présenter au travail. Dans les deux dernières années, selon nos sources d'ailleurs, c'est via le Mont-Abitibi.ca, plusieurs éducatrices de plus d'une dizaine d'années ont quitté le milieu. Des éducatrices qui effectuaient des remplacements aussi. Dans les semaines qui ont précédé la fermeture de tout ça, ben personne n'occupait le poste de direction là, dans les dernières semaines. Donc, il y en a qui sont sans emploi. Là, une éducatrice qui s'est confiée à nous. C'est quelque chose quand même. Là. Et il y en a qui ont été appelés à aller récupérer leur effet personnel. Puis les effets des enfants pour les parents aussi, que ça allait être récupéré. C'est quand même 18 travailleurs, travailleuses qui ont perdu leur emploi du jour au lendemain comme ça. Situation qui soulève un peu les questions hein, dans ce dossier-là, faut dire. Des problèmes qui étaient connus depuis longtemps. Meilleur suivi qui aurait pu permettre peut-être d'éviter ça selon certains, selon le syndicat aussi, entre autres, d'éviter que 80 places deviennent aujourd'hui indisponibles dans ce secteur-là. Le centre, le CPE demeure fermé, donc pour une période indéterminée, c'est ce qu'on sait. Pour l'instant, les membres du CA semblent dire que la situation est temporaire seulement, mais il y a des parents qui ont contacté le ministère de la Famille. On a eu l'information que le CPE était fermé définitivement. Toujours ça, c'est selon nos sources. Reste à voir si on allait le confirmer. Donc, ils sont sur le chômage là, forcé. Pour l'instant, le syndicat a pas voulu, a juste répondu par écrit concernant cette fermeture-là, mais la direction n'a pas répondu à nos demandes. Donc, allez voir le dossier de Caroline Beauregard là-dessus sur cette fermeture du CPE Abinogic Miguam qui inquiète dans le secteur de Val-d'Or. Et vous pouvez vous abonner en tout temps pour savoir les dernières nouvelles en Abitibi-Témiscamingue via l'infolettre du montabitibi.ca. Bleu Jeans Bleu Scotch and Poche, ça s'en vient dans les prochains instants. C'est quand ils font leur tournée d'adieu hein, cette année. Mexico à haut. Oh.

0: Gros événement qui commence ce soir, Festival d'humour, 28e édition. On parle un peu de ce qui s'en vient dans les prochaines minutes, là, d'ici 17h. On aura aussi de la grosse minute pour musique pour vous autres, parce que c'est ça, notre promesse ici, au 101-143-95-7. On est ensemble jusqu'à 18h, entre autres, avec la plus récente de Papa Roach. Bougez pas de là, là!
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0: J'en ai parlé pas mal dans les dernières semaines, mais là, ça commence ce soir, entre autres dans les prochaines heures et pour quelques jours à travers l'Abitibi-Témiscamingue, 28e édition du Festival d'humour. Donc, ça s'amorce ce soir à Val-d'Or. Début de cette tournée régionale des finissants de l'École nationale de l'humour. Il y aura aussi des volets en anglais avec Kate Davis. Demain, le duo Seb et Jess aussi. Des shows un petit peu partout. Là, on aura, entre autres, à la Cité de l'art, au Resto Le Chalet de l'île Cisco aussi. Il y a des soirées gala aussi que je vous parlais pas mal là, dans les dernières journées avec à l'animation PA Méthode, Laurent Paquin, Mégane Brouillard, l'humoriste de l'année au Québec avec l'Olivier de l'année, Joe Cormier, Mario Tessier qui vont animer certaines soirées dans les prochaines. Donc, c'est quelque chose. Tu sais, il y en a de tout âge qui vont voir ça à chaque année, le Festival d'humour qui a mis sur la map aussi des humoristes. Des fois, c'est comme quelque chose dans le réseau de l'humour au Québec. C'est très reconnu de bien performer au festival. Des fois, ça te permet d'avoir des plus grosses scènes par la suite également. Fait que sont très redevables à ce qui se passe ici. Du monde généreux aussi sont heureux de venir chez nous aussi. On était en nomination à cet événement-là pour un Olivier cette année. Donc, bravo à toute la gang qui organise tout ça. Entre autres, Robert André, Adam qui est le président et toute cette belle gang-là pour tous les volets qui sont organisés un petit peu partout à travers donc le Festival d'humour de l'Abitibi-Témiscamingue qui commence ce soir et pour les prochains jours. Vous pouvez aller voir tous les détails là un petit peu partout sur le web. On va vous tenir au courant de tout ça, puis on vous souhaite un bon festival. Riez-en en masse si vous avez le goût là. C'est le fun de voir la relève autant que des humoristes établis. Jérôme 50, Les Doubles, ça s'en vient dans les prochaines, et aussi Up 5 à 7 avec Corias.
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30 minutes à passer ensemble. On est en, jusqu'à 18h, jusqu'à l'arrivée de Seb en remplacement de Chuck pour les hits ce soir à travers le 104.3, 102.1, 95.7. Yannick avec vous autres dans une des journées humides. Peut-être qu'on se découvre des endroits où on transpirait, qu'on se rappelait pas. C'est des journées de même et ça va être encore plus chaud demain. C'est ça l'affaire. On vous donne tous les détails de la météo. On essaie de pas trop se décourager avec tout ça. J'espère que vous avez accès à de l'air climatisé, une piscine ou quelque chose pour vous rafraîchir dans les prochaines heures. Vous en aurez besoin. Des risques d'orage par endroit aussi. Sinon, on fait le tour de ce qui se passe côté actualité sportive. LeBron James a fait beaucoup jaser aujourd'hui, entre autres dans la NBA, puis plein d'autres affaires. Également, une grosse tune qui punch aussi signée Weezer.

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2: Ici Michel Scarpino, voici le bilan de l'actualité. La mauvaise qualité de l'air sur la côte nord inquiète la santé publique. Les citoyens de la ville minière de Fermont se retrouvent isolés avec la fermeture de la route 389 en raison d'une visibilité nulle causée par la fumée des feux de forêt. Santé Québec côte nord a confirmé que des démarches visant à planifier d'éventuelles évacuations d'usagers vulnérables de Fermont sont en cours dans le cas où la situation se dégraderait. On recense une centaine d'incendies en forêt sur la Côte-Nord et au Labrador. La situation pourrait perdurer durant les prochaines heures et les prochains jours. À l'approche de l'échéance de l'accord Canada-États-Unis-Mexique, l'administration Trump continue de faire pression sur ses voisins pour obtenir des concessions. Les États-Unis devraient informer officiellement le Canada et le Mexique demain de leurs intentions concernant l'accord commercial continental. Et tout porte à croire qu'ils laisseront passer la date du 1er juillet sans accepter de renouveler le pacte. Le premier ministre Mark Carney en est bien conscient. Il a affirmé aujourd'hui qu'il s'attend à une telle décision depuis longtemps. La CIUM restera en vigueur malgré tout, quelle que soit la décision de l'administration Trump. Et puis des groupes de défense de locataires vont souligner le 1er juillet en manifestant demain à Québec et Montréal contre le logement cher. La coalition contre le logement cher, connue sous l'acronyme COLOC, est soutenue par deux groupes reconnus de la défense des locataires, soit le Front d'action populaire en réaménagement urbain et le regroupement des comités logement et associations de locataires. La coalition invite les locataires et ceux qui appuient la cause du droit au logement à venir manifester en portant une clé épinglée à leur chandail, à leur casquette ou à leur sac. C'était vos actualités Arsenal Média. On vous souhaite une bonne fin de journée à notre antenne.
3: LeBron James va être de retour pour une autre saison dans la NBA, 24e quand même pour le King, mais pas avec les Lakers. Ça a été la grosse annonce du jour dans le monde du sport quand même. On a partagé le message de LeBron James. Donc c'est quelque chose là, on a remercié, on a déclaré tout ça les de information commune autant là, de la part des Lakers que de LeBron James qui lui a décidé donc de poursuivre mais pas avec les Lakers, donc un des plus grands athlètes de l'histoire. Il y en a des rumeurs là, qui parlent que Golden State et Warriors peut-être allaient avoir les services de LeBron à l'ouverture des marchés des joueurs autonomes. C'est comme la LNH, mais c'est un petit peu plus tôt, c'est à partir de ce soir tantôt à 18h. Donc, un des plus grands de tous les temps qui est sur le marché, qui va aller chercher LeBron James, quand même pas un petit salaire aussi, mais quand même capable encore de jouer au basketball. Transaction dans la LNH aujourd'hui, on a envoyé Jakob Markstrom des Devils aux Panthers, donc pour remplacer Sergei Bobrovsky, avec qui on s'est pas entendu chez les Panthers. En retour, les Devils obtiennent Evan Rodriguez, Jesper Bogvis et Ben Steves. Donc, intéressant ça, Markstrom n'a pas connu sa meilleure saison l'année passée, mais là, Bobrovsky, à 38 ans, demandait un long contrat, ce que les Panthers voulaient pas lui consentir, c'est ce qu'on comprend. À la Coupe du Monde, on poursuit là, les 16e de finale. Voilà, c'est compliqué à suivre, hein, ces affaires-là, des fois. Entre autres, on va surveiller ce soir certains gros noms. On est toujours en attente. Ben là, on le sait maintenant, qui va affronter le Canada au prochain tour. À 8e de finale, ça va être le Maroc qui a battu les Pays-Bas. Mais à ce soir, on va surveiller notamment tantôt le France contre Suède, hein, entre autres, ça commence. Et après ça, il y aura également l'Équateur contre le Mexique. On surveille ça du côté de la Coupe du Monde. Côté météo, ça risque d'être encore humide demain. D'ici là, des orages violents prévus ce soir par endroit. On ne descendra pas en bas de 23 selon Environnement Canada. Et demain, encore des risques d'averses et d'orages à 30% alternance soleil-nuages avec un humidex à 38 pour demain.
4: 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Il est 17h. 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
3: Un moment qu'on affectionne toujours, même quand il fait chaud, puis il y a des orages, puis c'est collant. Mais c'est une toune d'été, ça, je trouve. Le groupe Weezer qui a lancé ça en 2005. River Como a toujours rêvé la gang. Hey, on fait une toune sur le beat, un peu de... de We Will Rock You. Et une toune pour, tu sais, le but de rêver comme ben du monde de rester à Beverly Hills. Voilà ce qu'on s'offre comme toune qui punch en ce mardi à haut. We're right.

0: pas évident ce qui se passe avec les feux de forêt qui sont éclatés beaucoup depuis la fin de semaine. Il y en a eu un gros là, qui a éclaté avec notamment un coup de foudre. Donc c'est pas c'était pas amoureux cette patente là, ça a créé quand même un gros feu qu'on voit dans certains secteurs de Val-d'Or même, il y a des avis là, d'interdiction de feu à ciel ouvert dans ce secteur-là de l'Abitibi-Témiscamingue. En fait, actuellement, selon la SOPFEU, il y a plus de 90 feux de forêt actuellement en activité dans le nord. Les incendies c'est beaucoup de panaches de fumée là qu'on peut voir avec les vents là. C'est ça qui est voile de fumée qui commence à s'apparaître que c'est intensifié. Je sais pas pour vous autres là dans les dernières heures avec quand même la température déjà nuageuse qu'on a eu aujourd'hui là, c'était intense. Puis là, il y a des routes d'accès notamment vers la baie James, c'est fermé jusqu'à nouvel ordre, notamment une communauté Cree qui est sans accès le Chisasibi notamment. Donc opération d'urgence qui est toujours en cours là dans ces secteurs là en compagnie des autorités locales. Plusieurs résidents qui souhaitent rentrer chez eux là, on va se mettre au courant de tout ça. Il y a quand même eu un avis public diffusé hier des opérations d'urgence de la Nation Cree dans ce secteur là. C'est quand même intense ce qu'on a vu passer comme image. Il y en avait qui étaient présents d'ailleurs, des résidents et d'autres pas circuler vers la communauté ni de partir de là avec des restrictions quand même qui vont rester en vigueur pour les prochains jours parce qu'il y avait un power entre autres. Qualité de l'air qui peut être préoccupante des fois par moment dans ce secteur-là. Il faut se tenir au courant. Aussi dans le coin de Val-d'Or, on a émis certains avis de réserve, mais on n'est pas rendu au niveau aussi intense que ce qu'il y a dans le nord, justement, dans ce secteur, donc des routes d'accès du côté de Chisasibi. Donc, on surveille l'évolution de ces feux de forêt-là. Actuellement, on n'est pas dans les situations qu'on a déjà vécues dans les dernières années, mais quand même, il y a certains avis donc d'interdiction de feux à ciel ouvert, notamment dans le coin de Val-d'Or et les environs. Alors, soyez prudents aussi. Dans les prochaines heures, ça demeure très, très chaud et collant. Des risques d'orages violents en soirée aujourd'hui en Abitibi-Témiscamingue. En fait, ce soir, ça va pas baisser beaucoup. Là. Ça demeure chaud pour aujourd'hui, pour ce soir, pour demain. Encore tous les détails de la météo dans une vingtaine. On vous accompagne comme ça jusqu'à 18h. Yannick avec vous autres dans votre trafic avec du Kevin Parent, justement, Tune de circonstances Caliente dans les prochaines et Gab Forêt aussi.
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0: Mais est-ce que vous allez déménager dans les prochaines heures? Peut-être qu'avec le 1er juillet arrive souvent des changements comme ça. Il y en a qui vont peut-être prendre, comme nous autres ici à Eau, le vendredi de congé. Peut-être que ça va être demain également. Je vais vous donner des stats que j'ai trouvées là, de mouvement, tout ça, assez effarante, ce qu'on va faire comme changement dans les prochaines heures. On s'en reparle de ça. Les détails de la météo où une température très instable, ça demeure humide pas mal et la chaleur. J'espère que vous allez bien, que vous avez eu des envois froids, frais, accessibles dans les prochaines heures peut-être. Et si ça n'a pas été le cas aujourd'hui, je vous donne tous les détails de la météo. Et cette excellente tune Zombie Youngblood dans les prochaines pour vous autres.
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7: Ça demeure collant et des risques d'orages violents. C'est pas mal ça qui va marquer la météo de l'Abitibi-Témiscamingue pour les prochaines heures. Quelques averses ou orages, risques d'orages donc violents tôt en soirée, minimum à 23. Donc ça baissera pas trop là. Ça va rester collant quand même pour dormir ce soir avec un ventilateur ou autre, j'espère. Pour vous autres, humidex à 38 pour demain, alternance soleil-nuage avec un 30% de possibilité d'averses et un risque d'orage également. Au moins à partir de jeudi, pas trop de précipitations, mais ça reste chaud la gare.
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Journée de déménagement pour plusieurs, peut-être demain ou en fin de semaine. Ça a été le cas depuis la semaine passée. Là. Depuis quelques temps, c'est plus coulé dans le béton le 1er juillet en tant que tel, mais ça a fait penser au déménagement, l'arrivée de tout ça. Donc, il n'y a pas eu d'intervention de la santé publique pour ce qui est de la canicule. Quand même, déménager au gros chaud, ça pas, c'est pas la première fois, mais il y a quand même, au Québec, plus de 3000 ménages à la recherche d'un logement. Encore à l'heure où on se parle, on parle de 100 000 logements vacants à travers le Québec. C'est ce que compterait, c'est l'équivalent à peu près là, de Sherbrooke là, en grosseur. C'est quand même énorme. Il y a des manques de camions à certains secteurs, donc c'est difficile de bouger. Puis il y a une situation au niveau des logements. Il y a eu une montée des prix assez incroyable, ce qui fait justement qu'il y a du monde qui se retrouve à la rue à ce temps-ci. Il faut penser aussi à les comités de logement, les associations aussi responsables, organismes responsables des animaux aussi. Des fois, on déménage, puis là, on trouve une place d'urgence, mais là, ils n'acceptent pas nos animaux. Fait qu'il y en a qui sont des fois laissés pour compte. Faites attention à ça aussi dans les déplacements que vous allez avoir au cours des prochaines heures. Soyez prudents aussi. Il y en a qui se mettent dans des situations assez folles pour faire des déménagements. Mais surtout, soyons prêts. C'est de la préparation qui est le plus important. Appelez pas votre beau-frère à soir pour avoir son trailer demain, là. J'espère que c'est déjà prévu, mais surtout, essayez de vous prévoir ça un petit peu d'avance. Mais j'espère que vous autres, c'est réglé. C'est plus un casse-tête. Sinon, il y a des comités d'aide à la relocalisation aussi. N'hésitez pas à prendre ces ressources-là. Là, si c'est pas pour dans les prochaines heures, ben ça peut être dans les prochains jours également. Il y en a qui peuvent être compréhensifs le plus possible dans ces situations-là. On vous souhaite un bon déménagement. Et nous autres, on va avoir de la musique qui déménage dans les prochaines avec Classe Moyenne. J'étais en vacances avec Orange Lessard qu'on a connu du côté de Survivor dans les dernières semaines. Et à l'instant, classique 2002. On remonte là avec Blink 182 et The Rock Show dans votre trafic à haut.

0: Un projet pilote bien intéressant sur l'économie locale, notamment là, des producteurs bioalimentaires du coin, des producteurs maraîchers qui vont se lancer là-dedans. Là, ça commence aujourd'hui même. Là, je vous en parle de ça. C'est une belle nouveauté en Abitibi à Témiscamingue. On va essayer de bien terminer ce mardi collant à travers l'Abitibi-Témiscamingue. J'espère que ça va bien dans ces circonstances-là. Dans certains secteurs, l'air peut être lourd aussi à cause des feux de forêt qui s'en viennent du nord. Puis en même temps, ben, il fait chaud pas mal. Là, c'est assez collant. Et ça va ressembler à ça pour les prochaines heures. On va essayer de passer à d'autres choses avec le meilleur de la musique tout l'été ici à Haut avec Low Combs et Back in the Saddle.
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0: Manger pilote, bien intéressant dans le bioalimentaire qu'on a, qu'on lance là, dans les prochaines heures. Ça va nous permettre d'avoir un accès plus facile à des produits bioalimentaires locaux, des trucs de l'Abitibi-Témiscamingue, près de chez nous, un projet pilote, donc, pour avoir une économie locale un petit peu plus forte. Donc, qui part là-dedans? Il y a les magasins général LR, la coopérative de solidarité dépanneur de Roquemort, la coopérative de Dupuis aussi qui sont là-dedans. C'est le fun. Là. Projet qui a été mis en place. Il y avait eu un sondage qui avait été effectué par les réseaux sociaux de Saveurs locales Abitibi-Ouest. Et là, on justement déploré le manque d'accès à des produits locaux, produits régionaux. C'est le fun. Là. On a mis ça ensemble. Donc, mercredi et jeudi, les produits devraient commencer à arriver dans les commerces cette semaine. Des produits qui vont rester, on espère, qui resteront pas trop longtemps sur les tablettes parce que les quantités vont être limitées. C'est ce qu'on dit du côté de la MRC d'Abitibi-Ouest qui a poussé le projet, notamment avec donc des projets du potager de pousses vertes, du pousses verts, éco-bourgeon de la Sarre, les paniers santé Abitibi aussi de Roquemort, aussi pour donc qui vont se retrouver dans les commerces participants. Ça va être livré par la fromagerie From Abitibi, donc les livraisons qui vont faire de ces produits à travers tout ça. Fait que c'est ça qui est intéressant. C'est très, très cool ce qu'on projette là. Et vous m'en direz des nouvelles si vous participez à tout ça, ce beau projet-là. Vous pouvez aller voir tous les détails via Saveurs locales Abitibi West sur les réseaux sociaux. Hein? Manger local, puis manger frais comme ça. Plutôt de dans le show, je vous parlais de fraises, c'est le temps. Tu sais, quand tu manges quelque chose... un légume ou un fruit de saison, là, c'est tellement bon. J'espère que vous allez peut-être mettre ça dans votre menu de la semaine, manger local. Blue Ridge Band s'en vient, au meilleur de la musique, entre autres. Fred Tremblay va nous servir une petite bière, mais peut-être flat. Et Francis de Grandpré aussi, pour terminer votre trafic dans les prochaines.
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0: Merci d'avoir été avec nous autres encore une fois aujourd'hui. Pas de pause pour nous autres demain. On va se retrouver demain parce que notre congé de la fête du Canada va être vendredi. Ici, programmation spéciale avec le road trip tout au long de la journée également. Mais d'ici là, ben, c'est toujours possible au abitibi.ca pour nous écouter en rattrapage ou en direct également via le web. Et Fred va être là de retour demain. Fred Côté dans vos 100 000 matins entre CC et Nap. Seb vous attend pour ses hits dans les prochaines avec entre autres du Metallica. Moi, je vous retrouve demain à 14h55.
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7: Ici Michel Scarpino. La mauvaise qualité de l'air sur la Côte-Nord inquiète la santé publique. Les citoyens de la ville minière de Fermont se retrouvent isolés avec la fermeture de la route 389 en raison d'une visibilité nulle causée par la fumée des feux de forêt. Santé Québec Côte-Nord a confirmé que des démarches visant à planifier d'éventuelles évacuations d'usagers vulnérables de Fermont sont en cours dans le cas où la situation se dégraderait. On recense une centaine d'incendies forestiers sur la Côte-Nord et au Labrador. Les camions de déménagement envahiront les routes dès demain, alors que le 1er juillet marque la traditionnelle journée des déménagements au Québec. Cette journée, la fête du Canada, signifie que plusieurs endroits seront fermés pour la journée. Si les stations-service, les épiceries et les restaurants seront ouverts, ce ne sera pas le cas des banques et des commerces de détail. Et puis le CRTC lance une enquête pour déterminer si Bell, TELUS et Rogers ont enfreint les nouvelles règles interdisant les frais abusifs. Ces entreprises devront démontrer que leurs frais ne contreviennent pas à la nouvelle politique du CRTC, entrée en vigueur le 12 juin, qui interdit les frais d'activation, de modification et de résiliation. Si le CRTC constate que Bell, TELUS et Rogers ont enfreint les règles, ces entreprises pourraient se voir infliger des amendes pouvant aller jusqu'à 10 millions de dollars. C'était vos actualités Arsenal Média. On vous souhaite une bonne soirée à notre antenne.

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4: Salut, c'est Seb Galland. Bienvenue dans les hits. Encore une fois, aujourd'hui, j'ai le plaisir de remplacer Chuck Noël et ça va se poursuivre jusqu'à ce jeudi. Merci de me laisser prendre le micro pendant quelques jours. Merci de me laisser entrer dans votre quotidien. Pendant la prochaine heure, on va faire le plein de classiques, de gros succès d'aujourd'hui. On est déjà le 30 juin, veille du 1er juillet, donc que vous soyez dans les boîtes, peut-être sur la route, tout simplement en mode détente. Merci beaucoup d'être là. Et on commence avec une chanson qui a marqué toute une génération et même plus encore. Petit fait intéressant, The Unforgiven. Ça, c'est devenu l'une des rares chansons de Metallica. Premièrement, avez-vous remarqué comment j'ai dit Metallica comme Mike Gauthier? Metallica. Donc, oui, OK, excusez, je m'égare. Donc, petit fait intéressant, The Unforgiven, c'est devenu l'une des rares chansons de Metallica à avoir une suite, parce que le groupe en a enregistré 3 au total, The Unforgiven 2 et 3. Donc, c'est ce qui ouvre votre émission ce 30 juin. La musique de Metallica, même s'il y a plusieurs places à travers le Québec, c'est Metallica. Donc, bienvenue.

prennent des années avant de se faire connaître. Il y en a d'autres qui voient leur vie changer en quelques semaines. C'est exactement ce qui est arrivé à Sumber, qui écrivait et enregistrait des chansons dans sa chambre à New York. Et grâce à TikTok, Back to Friends est devenu un phénomène un peu partout dans le monde. Résultat, des milliers d'écoutes plus tard, il a passé des réseaux sociaux au plus grand festival sur la planète. Et on l'écoute dans le meilleur de la musique, c'est les hits.

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1: Vous savez, il y a des chansons qui vieillissent jamais. Welcome to my life de Simple Plan, c'est exactement ça. Parce que 20 ans après sa sortie, les gars de Simple Plan reçoivent encore des messages de fans qui leur disent que cette chanson-là les a aidés à traverser des moments difficiles. Comme quoi, une bonne chanson, oui, elle prend quelques années, mais elle garde toujours son même impact social. Les voici.

La prochaine dans les hits, c'est la musique de Avicii. Et quand on pense à Avicii, on pense souvent aux gros beats hein, qui font lever les foules, avec raison, parce qu'il y en a fait d'écœurants à part de ça. Mais pourtant, la chanson Hey Brother est vraiment différente parce que Avicii voulait mélanger la musique électronique avec des sonorités folk et country, ce qui était plutôt audacieux à l'époque. Je dis à l'époque, mais ça fait quand même 10 ans. Je dis audacieux parce que maintenant, c'est rendu chose commune quasiment dans la pop dance. Résultat, c'est une chanson qui sonne encore unique aujourd'hui, plus de 10 ans après sa sortie. Donc, on monte le volume dans les hits. Voici

J'ai une question pour vous autres. C'est quoi la toune qui vous ramène instantanément à un été bien précis de votre vie? En deux secondes, vous pouvez vous rappeler des souvenirs extrêmement précis. Moi, j'ai l'impression qu'on a tous des réponses différentes. On va jaser de ce phénomène dans les prochaines minutes, du phénomène des tounes d'été. Et le temps de se rappeler quelques tounes d'été qui ont bien vieilli, d'autres un petit peu moins. Oh!

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C'est vraiment drôle comment une chanson peut nous ramener instantanément à un été bien précis. Je vous fais passer un petit test cet après-midi. Dites-moi si ça vous rappelle quelque chose. Où étiez-vous l'été 1998? L'été d'avant, 1997?

0: 2001, il y a un duo bilingue français-anglais qui s'appelle 1130, les DS oubliés, qui portent bien leur nom, on les a pas mal oubliés, qui nous présentaient un One Hit Wonder d'été qui jouait partout. Olé, olé! Puis en 1988, il y a Mitsou qui nous présentait une chanson d'été. Un été qui sent la bière. Moi, honnêtement, n'importe quoi qui sent la bière, ça m'écœure. C'est dégueulasse. Un été qui sent la bière. Come on! Arc!
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0: 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Au canon, Mitsou, on ne se reverra pas de sitôt. Finalement, une toune d'été, là, c'est pas celle qui a été numéro 1 au palmarès. Là, c'est celle qui te ramène instantanément à un bon souvenir. Et en parlant de chansons qui marquent leur époque, donc ça peut-être pas le rythme d'une chanson d'été, mais ça va peut-être vous rappeler des souvenirs dans plusieurs années. Voici Youngblood avec Zombie.

1994, The Buddy Holly, qui est devenue la chanson qui a fait découvrir Weezer au grand public, mais son succès est aussi dû à son vidéoclip qui est complètement éclaté. Le groupe a intégré des scènes de la série culte Happy Days aux côtés de Fonzie. Puis à l'époque, c'était révolutionnaire. Le vidéoclip a remporté plusieurs prix au MTV Video Music Award à l'époque. Donc la voici dans les hits. Voici Weezer, Buddy Holly.

0: Hit. Merci beaucoup d'avoir été avec moi cet après-midi. Je suis Sébastien Galland en remplacement de Charles Noël. Donc, Seb Galland pour Chuck Noël cette semaine jusqu'à jeudi. On se retrouve demain pour une autre heure de musique. Dans les prochaines minutes, on prend la direction du Québec avec un artiste qui connaît une très belle montée, très belle ascension depuis quelques années. Chance avec Arpin Lépine qui s'en vient dans les prochaines. Une excellente fin de journée. Moi, c'est Seb Galland. Merci d'avoir été avec nous dans les
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2: Ici Michel Scarpino, la mauvaise qualité de l'air sur la côte nord inquiète la santé publique. Les citoyens de la ville minière de Fermont se retrouvent isolés avec la fermeture de la route 389 en raison d'une visibilité nulle causée par la fumée des feux de forêt. Santé Québec côte nord a confirmé que des démarches visant à planifier d'éventuelles évacuations d'usagers vulnérables de Fermont sont en cours dans le cas où la situation se dégraderait. On recense une centaine d'incendies forestiers sur la côte nord et au Labrador. Les camions de déménagement envahiront les routes dès demain, alors que le 1er juillet marque la traditionnelle journée des déménagements au Québec. Cette journée, la fête du Canada, signifie que plusieurs endroits seront fermés pour la journée. Si les stations-service, les épiceries et les restaurants seront ouverts, ce ne sera pas le cas des banques et des commerces de détail. Et puis le CRTC lance une enquête pour déterminer si Bell, TELUS et Rogers ont enfreint les nouvelles règles interdisant les frais abusifs. Ces entreprises devront démontrer que leurs frais ne contreviennent pas à la nouvelle politique du CRTC, entrée en vigueur le 12 juin, qui interdit les frais d'activation, de modification et de résiliation. Si le CRTC constate que Bell, TELUS et Rogers ont enfreint les règles, ces entreprises pourraient se voir infliger des amendes pouvant aller jusqu'à 10 millions de dollars. C'était vos actualités Arsenal Média. On vous souhaite une bonne soirée à notre antenne.

est le mardi 30 juin 2026. 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Je m'appelle Mathieu Guimond. On passe la soirée ensemble avec beaucoup d'activités à mettre à votre agenda au cours des prochains jours. Hein. On va vous brosser un portrait de ça. On a également des économies à vous faire faire. On va faire un petit côté d'actualité aussi. Bref, pas mal d'affaires à vous proposer ce soir. Hey, en ce 30 juin, je veux saluer ceux et celles qui sont peut-être déjà en train de déménager ou du moins de mettre la touche finale au déménagement de demain. Hein? On finit les boîtes. Hein? C'est fou les dernières boîtes, là. Les boîtes qu'on remplit la veille du déménagement. C'est fou comment ça devient comme une espèce de melting pot. C'est des boîtes où est-ce que c'est écrit d'hiver. Il n'y a plus rien de classé. Les casseroles avec des décos de Noël, puis des outils, puis des CD, puis toutes sortes d'affaires comme ça. Ça risque d'être comme ça que ça va se passer. Merci de le faire en écoutant haut en Abitibi-Témiscamingue. Vous autres, vous nous écoutez de quel endroit? Faites-nous signe via nos réseaux sociaux, notre site web. Vous pouvez nous appeler, nous texter. Qu'est-ce qui se passe de bon pour vous en ce mardi? Merci.

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J'espère que vous passez un très bon mardi soir avec le meilleur de la musique en Abitibi-Témiscamingue via le 104.3, 102.1 et 95.7. 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